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La preuve, on vient d'écouter Hermetic Delight, Tender, Ender et Serpent with Feet sur le 895.

0: 89.5 Radio Dio, on vient d'écouter le rappeur Souffrance, ça a été suivi par The Roots, extrait de leur incroyable album Undone, et à l'instant c'était le londonien Obong Jayar sur la libre, sauvage et impertinente antenne.
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On vient d'écouter Michel David and the True Tones. Ça a été suivi par Hugh Brown, accompagné de Irie Heights. Et enfin de Savannah Funk, avec le producteur Gaudi. 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

Le sound system français OBF a été accompagné des Anglais de Irish and Stepaz. Ça a été suivi par le projet IBBO Sound Machine et du cultissime groupe ESG sur le 895 de Dio.

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C'était Captain Beefheart et juste avant Link Ray. Et voici maintenant Maud Octaline, la demande en mariage.

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4: Bonjour à tous et à toutes et bonjour aussi aux autres. Bien entendu, vous entrez dans Plus Fort, j'entends rien. Le mag d'actu tout terrain et surprenante qui n'est jamais là où on l'attend et qui est par contre en direct à midi, ça c'est là où on l'attend, et rediffusé à 19h et à 8h du matin, le jeudi. Aujourd'hui au programme, eh bien, je vous propose un voyage de la scène musicale locale jusqu'en Palestine. Comment ça va se passer ? Eh bien, ça va se passer par une présentation de projets, de sorties, de concerts de la scène stéphanoise un peu élargie, car il faut savoir faire preuve de largesse d'esprit, n'est-ce pas ? Et point de chauvinisme en ce monde. Et après, eh bien, en Palestine, car j'aurai le plaisir de diffuser le 38e épisode de l'excellentissime émission Chronique Amère, consacrée à Gaza, ce mois-ci. On commence par le commencement, ceci dit, car les choses sont bien quand elles sont dans l'ordre, c'est ça qu'on m'a appris. Eh bien, je vais honorer une de mes déesses laïques, une de mes grandes chouchous du monde, dont je vous parle un peu tout le temps, qui vient de sortir un nouveau EP 4 titres, je ne le savais pas. Elle a sorti un des plus beaux albums de rap l'année dernière, et surtout un des plus beaux albums de rap, parce que ça n'en est pas. Il s'agit de Little Sims, la rappeuse londonienne, et de retour avec ce 4 titres Sugar Girl. Alors effectivement, avec Lotus, en 2025, elle m'a retourné le cerveau, car on ne sait plus si elle fait du rap, de la trap, du jazz, de l'afrobeat, du post-punk, de la pop, voire tout ça mélangé et en n'en ayant rien à foutre. Et bien là, pareil, sur 4 titres, elle arrive à aller sur 4 morceaux complètement différents, à se réinventer à chaque fois, et pourtant ça me semble cohérent. Plusieurs featuring sur ce Sugar Girl. Elle ose même les incursions auto-tunées et un peu plus pop, et elle arrive à faire ça avec bon goût. Il faut dire qu'elle se met sur ce morceau-là en duo avec 70 Shake. Je vous propose là, eh bien, de commencer par un morceau qui utilise bien du beat afro quand même, mais pas de l'afrobeat. Attention, il y a l'afrobeat et les afrobeats, qui sont plutôt tous les beats africains. Et là, vous allez tout de suite reconnaître cette rythmique imparable. Je vous propose le morceau Open Arms, donc en featuring avec Dilla. Et c'est aussi, bien entendu, l'occasion. Alors, je ne vais pas dire que je vais faire de la pub, parce que ça serait quand même la première fois que je fais de la pub pour un concert à 59€ la place, mais signaler quand même pour les fans comme moi que Little Sims sera en concert à Lyon aux Nuits de Fourvière le jeudi 4 juin prochain. Et je ne vous encourage pas forcément à y aller, mais si vous voulez y aller, vous savez déjà que vous allez y aller. Open Arms, donc, extrait du Sugar Girl de Little Sims pour ouvrir Plus Fort J'entends Rien. C'est parti.

Little Sims donc à l'instant, et bienvenue sur Radio Audio puisque c'est l'heure maintenant et bien de donner toute la place qu'elle mérite à notre chère scène musicale locale. C'est ni plus ni moins que 6 projets que je vais vous présenter aujourd'hui avec beaucoup de nouveautés et avec des excuses. Je vais commencer par des excuses à deux projets qui m'ont envoyé du son mais que j'ai pas le temps de passer et je me rattraperai la prochaine fois, promis. Une grosse dédicace donc à Trognon et à Paul Nord, cœur, et on commence sur la suite. Et bien la suite, elle va commencer quand même avec un hommage radio-audiophonique, comme on dit par ici quand on a l'impression qu'on bégaye, puisque c'est notre très cher et tendre Dub Mentalist qui vient de sortir un EP 4 titres. Il s'intitule Zone 51. Il est sorti le 15 mai dernier sur le label Noisian Records, dont je vous conseille de fureter sur la page Bandcamp, puisqu'il recense énormément de basse musique et musiques électroniques assez variées, d'extrêmement bon goût, et qu'ils ont eu bon goût. Il me semble que c'est la deuxième ou troisième sortie de The Mentalist sur le label, j'espère ne pas dire de bêtises. En tout cas, donc, l'occasion d'écouter 4 titres d'un EP qu'on pourrait quand même dire très très franchement dubstep toujours mentaliste, hein. Toujours quand même du dubstep pour le cerveau à écouter avec ses oreilles et danser avec son corps, donc pas forcément taillé uniquement pour le dance floor mais avec ce côté très cinématographique qui caractérise l'énergie humaine. L'occasion bien entendu de faire une grosse dédicace à la charbonnerie et d'annoncer leur événement annuel qui se tiendra en plein air dans le fort sympathique jardin Félix Thiollier du côté de Jacquard. Ce sera le 30 mai prochain de 14h à minuit, la 4e Charb Old School. Vous pouvez déjà noter la date dans votre agenda ou simplement dans votre mémoire si vous en avez une. 14h à minuit, des stands, du snack, du bar, des fripes et des mix, bien entendu. De nombreux mix à retrouver sur ce jardin assez caché que les gens en connaissent assez peu, situé finalement entre Jacquard et le gymnase Jean Gachet, le long du boulevard urbain. Anciennement, le squat chez Elia, pour qui aurait cette mémoire-là. Bref, le jardin Félix Thiollier et ses très jolies sculptures en bois d'animaux bizarres que vous retrouverez pour le 4e Charb Old School. On écoute tout de suite un extrait de ce Zone 51 de Dub Mentalist. J'ai choisi le morceau Artefacts pour le 895 de Radio Dio.

Dub Mentaliste dans ta face sur le 895. On va enchaîner à présent avec une sortie ou une ressortie, comme on dit dans le monde du business. Et en l'occurrence, c'est une version étendue. Alors vous savez, des fois on sort un disque, puis après on sort, on rajoute des phases B ou les morceaux qu'on a décidé de pas mettre sur le disque, mais finalement on les rajoute pour revendre des disques. C'est une partie du marketing et du business de l'objet musical. Et il y a une autre grande habitude, c'est dans certaines esthétiques, le remix. Eh bien, puisque le duo n'est pas à une face et si près, Schlass s'y est risqué en offrant une version augmenté de son album Élégance, Élégance XXL cette fois. C'est tout à la taille d'ailleurs de l'élégance dont ce duo fait preuve. Et c'est non moins, non pas un, deux, mais bien 11 remixes qui sont sortis sur cette version, avec des remixes en plus très audacieux. Ça va vraiment dans tous les sens, ça change complètement de style, d'esthétique. Alors pour une fois, je vous avoue que c'était quand même assez agréable. Il faudrait même sortir l'album uniquement avec les remixes pour écouter ça comme un objet sonore assez non identifiable. Il y en a signé par Citron Sucré, Syndrome WPW, Cafard Moisi ou le duo Droge, et c'est celui que j'ai choisi. Droge, un duo qui, comme son nom l'indique fort bien, fait le grand écart géographique avec un membre dans la Drôme et l'autre dans les Vosges, Droge. Et cette musique, je dirais électro, dance floor, assez émeutière et mal polie, qui, comme beaucoup de groupes ces dernières semaines, je remarque, c'est pas que je veux faire l'annonce à chaque fois, mais c'est vrai que quand je prononce un groupe et puis qu'il est bien et que j'en parle, et ben il se trouve, oui, que Droge jouera au festival Au Quart de Tour, dont vous entendrez largement parler entre le 9 et le 12 juin prochain, puisque Dio aura le plaisir de passer une semaine à Tours pour couvrir ce festoche. Donc vous retrouverez sans doute ce groupe en interview. On écoute le remix de Droge par Schlass, et ils ont choisi un grand tube de Schlass, Travail, Famille, Connasse. 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

Comme ça, c'est dit. On continue la scène locale stéphanoise sur le beat 9.5 de Dio dans Plus fort j'entends rien. Et vous avez vu qu'on a pris un virage qui commence à s'énerver un petit peu. Ça va être l'occasion d'explorer ce que le rock et le punk rock ont à dire dans le secteur. Et en l'occurrence, on va commencer par un hommage au punk rock de la jeunesse. Parce que nous, on n'est pas des vieux cons, comme vient de le dire Schlass, et fêter la sortie d'un premier EP d'un groupe qu'on avait repéré il y a un an ou deux, je sais plus, bref. Il s'agit du projet Menace Pâte à modeler, incroyable titre forcément intrigant, qui sort un premier EP avec une pochette très très bande dessinée, un peu manga, et décidé ça s'intitule Before the Peace. Quelques titres donc à l'image de ce groupe qui dit de lui-même qu'il a été baigné par Sum 41, et oui, question de génération bien entendu, et en tout cas il n'y a pas à s'y tromper, c'est un produit du cru puisqu'il a été validé et enregistré par Bruno Prena au studio Omnibus. Ça, si c'est pas stéphanois, je vous demande bien ce que c'est. Et bien écoutez, en échangeant des mails avec Menace Pâte à modeler, je me suis trouvé à finalement faire une proposition, et c'est vrai qu'on le fait jamais. Menace Pâte à modeler va faire une release party, ils font pas mal de dates en France, ils font une release party le 30 mai à Saint-Étienne, à la zone, et c'est la première fois, et je suis bien content de proposer des invitations, et oui, des invitations à gagner pour la release party à la zone. Je sais pas combien coûte le concert, sans doute pas très cher, mais il n'y a pas de petites économies, et ça me fait plaisir d'offrir des invites pour aller dans ce quartier. Belle vue du côté de la rue du Mont, donc le 30 mai, si vous appelez au 04 77 438 895. Imaginez la classe d'arriver à la zone, au fin fond de cette ruelle un peu sombre, et de dire, excusez-moi, je crois que j'ai des invitations à mon nom. Et oui, tous vos potes vont se retrouver avec des yeux d'envie, d'incompréhension, dire, waouh, mais qui est cette personne incroyable? Oula, mais qu'est-ce qui se passe ici? Et voilà, c'est ça qui est en place, donc pour ce 30 mai, 04 77 438-895 ou un mail contact@radiodio ou par Facebook si vous en avez envie. Je propose un extrait de cet EP. Il s'intitule Sick My Duck. Comprenne qui veut.

Et à présent, une autre génération du punk est possible. La preuve, on va passer là plutôt. Allez, on va peut-être rajouter 20 ans pour une bande de Quadra. Tour du cercle, peut-être, allez savoir. En tout cas, les Negative Runners sont de retour avec un nouvel album. Il s'intitule Nightmare Agenda. Il est exactement là où on pourrait l'attendre. Et l'adolescent attardé juste dans le bureau à côté de ce studio qui, entouré de machines et d'ordinateurs comme un bienheureux dans un nuage de fumée de vaporette, l'a écouté ce matin, a complètement validé, tamponné en disant « Mais ouais, ça rappelle quand on écoutait Bushman et Leatherface ». Deux groupes qu'on oublie un peu trop souvent d'ailleurs, n'hésitez pas, si vous ne connaissez pas, à aller piocher un petit peu du côté de ces deux références, et les gens qui les connaissent voient très bien de quoi on parle, du punk hardcore mélodique à la stéphanoise comme on disait avant, ce temps d'avant, et avec ce morceau dont j'ai énormément apprécié l'introduction, moi une petite introduction à Caprella, je suis toujours un peu friand. Je vous propose un extrait donc des Negative Runners, pas de date annoncée encore mais ça ne devrait pas tarder, suivez un petit peu l'actualité. Voici One Clear Hour.

Et on continue avec du local un peu étendu dans son acceptation aussi, puisque là je vais vous présenter le groupe Care, ça s'écrit K-E-R. Quand on recherche un petit peu sur le web, ça a l'air de plus partir de Lyon, mais peut-être un déplacement vers Saint-Étienne, on ne sait pas, on ne connaît pas, on cherche un peu la vie des gens, de chaque membre d'un groupe, comme ça on ne peut pas non plus tout savoir, c'est quand même un peu étrange en plus de stalker comme ça, c'est un peu malsain presque, donc j'ai pas été trop loin non plus, mais bon, ça parle quand même un peu de Lyon-Saint-Étienne, donc peut-être il y a une personne qui a déménagé, ou peut-être c'est originaire d'ici, allez savoir, je n'en sais foutre rien finalement. Et de toute façon, en tout cas, nous allons accueillir ce groupe, car il paraît que les Stéphanois sont bourrus mais sympas. Un premier album intitulé Elsewhere Inside Here, sorti fin mars dernier en autoproduction et chez Inouï Productions, ce qui montre déjà une petite attache un petit peu, hein, tout de suite comme ça, et qui s'auto-référence en citant tout simplement PJ Harvey, Sonic Youth, Radiohead et Deus. Ouais, si vous écoutez ce genre de musique, on peut dire qu'il n'y a pas trop de mauvais goût et pas trop de trucs achetés dans ce qu'ils essayent de rassembler. Je vais vous proposer un extrait de leur album, fort agréable, qui, à mon avis, prend toute sa dimension sur scène. Et ce sera l'occasion, d'ailleurs, de faire un petit peu de promotion, puisque vous pourrez les voir à Saint-Étienne, au Ferrailleur, le bar à vélo, boulevard Val-Benoît. Ce sera le 6 juin prochain. Et le 28 août prochain, dans ce qu'on appelle les biforts, des guinguettes, du puits Courriot, des concerts de l'été, de tous les gens qui partent pas en vacances et qu'il n'y a que ça à faire. Donc 26 août, je veux dire, à la fin de notre période estivale, du côté du chevalement de Courriot avec le groupe Care. Je vous propose tout de suite un des singles de cet album. Il s'intitule « Dry ».

Et dernière proposition de notre scène locale, vous remarquerez que moi qui suis très géographique, je m'éloigne un petit peu au fur et à mesure comme ça, et on va maintenant vers la Haute-Loire. J'ai l'impression, alors là j'ai pareil, j'ai un peu stalké, mais bon, un peu Haute-Loire sud, un peu côté Ardèche, en tout cas ça a fait pas mal de résidences en Ardèche, je sais pas exactement où ça se situe, mais je tenais à vous présenter la sortie de Hannibal Boisé, troisième album de Buck, B-U-C-K. À ne pas confondre avec un autre Buck, un groupe de garage normand qui avait été plusieurs fois soutenu par la Ferrarock, un duo batterie basse un peu rugueux comme ça, pas mal du tout, avec du sax d'ailleurs aussi peut-être. Bah là, c'est pour ça que j'ai cru un peu que c'était ça, mais en fait c'est pas le même Buck, maintenant j'en suis sûr, puisque là on parle d'une tendance electric brass, c'est-à-dire des cuivres et de l'électricité. C'est un esprit à la fois très jazz, très noise rock qui se synthétise dans cette formation qui a le bon goût de mélanger un petit peu les ambiances avec trombone, sax, ténor, baryton, alto, guitare, tuba et batterie. Vous voyez bien qu'on n'est pas dans le pur rock'n'roll et en même temps, eh bien, c'est franchement nerveux à plein de moments, de très bon goût à d'autres, et voir les deux aussi en même temps pour les troisièmes moments qui composent ce disque. Vous entendrez à nouveau parler de Buck, j'ai pas de date tout de suite à vous proposer exactement dans le secteur, ils vont quand même jouer à Jazz à Vienne, au Périscope aussi dans les prochaines semaines, prochains mois, mais c'est à Saint-Étienne, au Rhino Jazz, qu'on aura le plaisir de les retrouver. Ce sera le 9 octobre 2026, et oui, ça y est, la programmation de notre festival de jazz préféré est en train de se boucler, de se construire. Je vous propose donc ce morceau de Buck, j'ai choisi le morceau Mingus Eros sur le 895.

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Et c'est fini pour cet hommage et ce focus à notre scène locale. Une dernière proposition musicale, issue cette fois des coups de cœur de la Ferrarock. Je vous propose d'écouter fleur.e bleu. Fleur bleue donc avec un point médian et sa pop précieuse et raffinée qui sortent un nouvel album soutenu par la Ferrarock. Vous en saurez plus en écoutant Dig Dig Diggers. Vous les retrouverez en interview en compagnie de Airdog et de la surprise en carte blanche. Dig Dig Diggers, je vous le rappelle, c'est le jeudi à 19h, le vendredi à midi et le lundi à 8h du mat. Dernière proposition musicale donc de ce fleurbleu.e qui manque dans ce pays. Titre qui fera la transition vers la spéciale émission Palestine de Chronique Amère juste après ça.

0: 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Plus fort j'entends rien, c'est l'heure à présent de retrouver comme chaque troisième mercredi du mois Chronique amère et de céder la place à l'incroyable travail de cette équipe répartie, je le rappelle, entre Radio Galère, Jet FM et Radio Dio, des bénévoles qui, de par leur action dans l'organisation transfrontalière Alarmphone, bien connue par ici, eh bien, réalise des reportages tout à travers la Méditerranée, l'Europe, la France. Un gros travail de documentation pour parler de ces traversées des mers, ces traversées des frontières et tous les problèmes qu'il peut y avoir autour de cela. Une des frontières dont, depuis le début de la guerre américano-israélienne contre l'Iran, on a un peu oublié de parler, c'est celle de la Palestine, ces frontières maltraitées, ces frontières repoussées en permanence, cette colonisation qui continue en ce moment même à s'intensifier encore, à toujours aussi violente, et ce blocus sur Gaza qui est maintenu depuis octobre 2023. L'occasion quand même de parler d'un petit peu d'actualité, puisque il y a tout juste deux jours a été intercepté, comme on dit dans les mots, au large de Chypre, dans les eaux internationales, une troisième flottille. C'était 50 bateaux qui étaient partis de Turquie, soutenus par plusieurs ONG, pour essayer de rentrer dans les eaux, de réussir à livrer des médicaments, de la nourriture, du matériel à l'intérieur de l'enclave de Gaza, qui demeure bloqué par l'armée et la flotte israélienne. Ça s'en est suivi, après cette interception, de nombreuses arrestations illégales dans les eaux internationales, actes de piraterie pour les gouvernements qui ne soutiennent pas la politique d'Israël. De nombreux mauvais traitements ont été constatés sur les militants, comme ça a été à peu près le coup à chaque fois, sauf les personnes un peu plus médiatisées qu'on n'ose quand même pas trop balafrer. Bref, Gaza encore et toujours a besoin de soutien, bien entendu. On va parler de Palestine de manière plus large dans ce 38e épisode de Chronique amère, mais plutôt que de continuer dans le crachoir, je vais tout de suite céder le micro à l'équipe.
1: Alarmphone, hello.
2: Hola.
3: Salam alaikum.
1: Allô, bonjour.
3: Alarmphone,
1: my. C'est Alarmphone.
4: How are you, my friend?
2: Estás,
5: how many are you?
6: Can you hear me?
7: Est-ce que vous m'entendez?
5: Okay, can you?
8: Benny, do you
5: can you give me your GPS position?
1: Chronique amère.
7: Chronique à mer.
9: Chronique à mer.
10: Une chronique mensuelle réalisée par des membres du réseau Alarmphone. Freedom, I don't
1: need them. Where's your freedom? Combien de personnes êtes-vous sur le bateau?
11: Can you hear me?
1: What kind of boat are you on?
12: How many are you on the boat?
5: Keep calm, keep as calm as you can.
13: Okay, I call you back.
14: ما هو لون القارب?
15: Maybe try calling again, because right now I can't hear anything.
16: La Méditerranée est devenue un cimetière.
9: Parce que des milliers de gens traversent la Méditerranée.
7: Parce que la mer Méditerranée est une frontière.
10: Parce que les frontières perpétuent le racisme et le colonialisme.
9: Parce que le racisme et le colonialisme tuent.
17: Parce qu'en 2024, 12 500 personnes sont mortes ou disparues en traversant.
18: 1041 personnes par mois.
19: 240 personnes par semaine.
2: 34 personnes par jour.
17: Plusieurs milliers de personnes sont emprisonnées.
7: Et bien bien plus dont on ne sait rien.
10: Parce que des histoires existent derrière les chiffres.
9: Parce que ces histoires doivent être racontées.
7: Parce qu'on veut continuer à lutter.
10: Parce qu'on ne veut pas oublier.
7: Parce qu'on ne veut pas s'habituer.
9: Parce qu'on savait.
7: Parce qu'on savait.
10: Parce qu'on savait.
20: Bonjour à tous et à toutes, et bienvenue dans ce 38e épisode de Chronique amère, une chronique mensuelle où l'on décortique les politiques des frontières européennes, et toujours depuis le réseau Alarmphone. Chez Chronique amère, ça fait un moment qu'on a envie de vous parler de la Palestine et des Palestiniens, de leur exil forcé, de leur droit au retour piétiné. Cet épisode, il vient aussi d'un endroit particulier pour nous, celui du conflit. Après le 7 octobre 2023, des débats complexes ont eu lieu au sein d'Alarmphone au sujet du génocide à Gaza. Beaucoup d'incompréhension, de colère entre nous et une grande tristesse, très amère.

0: Le conflit nourrit la réflexion politique. Souvent, on en sort grandi. Jamais, on en sort indemne. Au printemps 2024, le réseau parvient à se mettre d'accord sur la publication d'une série de tweets.
1: 11 mai 2024, 18h43.
2: Alarm Phone exprime sa solidarité avec le peuple palestinien et sa lutte incessante pour la libération. L'invasion israélienne de Rafah ne fait que renforcer son offensive génocidaire contre la Palestine. Nous condamnons l'État d'Israël et ses alliés qui continuent de tirer profit de l'occupation et de la destruction de la Palestine. Nous luttons contre les frontières, y compris celles qui emprisonnent le peuple palestinien depuis 1947. Nous condamnons le fait que ceux qui survivent à la violence d'Israël soient ensuite confrontés à la brutalité des frontières européennes. No borders, free Palestine. Libre circulation pour tous et toutes.
0: Avec cet épisode, nous, chez Chronique Amère, on vient avec l'envie de réparer quelque chose. Dire qu'au sein de ce réseau, beaucoup se battent pour la liberté et la lutte pour l'autodétermination du peuple palestinien. Dire comment le travail Alarm Phone vient se nouer avec la trajectoire d'exil des Palestiniennes. Car derrière nos petits téléphones, nous entendons les crépitements de ces voix et de ces vies qui traversent la mer dans les bribes d'un exil au temps long. Cette histoire, elle est importante. Elle trouve sa source dans la Nakba, en 1948, la catastrophe. 1948, quand des centaines de milliers de Palestiniens sont chassés de leurs terres lors d'une guerre coloniale menée par le tout jeune État d'Israël et que l'historien Ilan Pappé appellera « nettoyage ethnique ». Aujourd'hui, des millions de personnes palestiniennes vivent au Liban, en Jordanie, en Syrie ou ailleurs, loin de leurs terres, niées de leur droit au retour. Ne cessons jamais de parler de la Palestine, comme le dit un slogan. Nous en parlons ici avec une nécessité particulière, parce qu'elle est le lieu de toutes les frontières. Celle entre Gaza et la Cisjordanie, celle entre les villes et villages en Cisjordanie, celle qui empêche l'accès à Jérusalem, celle entre les villages et les terres à cultiver, celle encore du blocus de Gaza. Un concentré de frontières militarisées, de caméras, de miradors, de drones, tout un arsenal qui fait l'objet d'un marché juteux, entre d'un côté de nombreuses entreprises et États occidentaux, et de l'autre, l'État colonial et d'apartheid Israël. Nous faisons partie de quelque chose de grand, plus grand que nous, et d'irrésistible. Un mouvement pour la solidarité et la justice sociale. Et alors que des députés en France, dans l'indécence la plus totale, cherchent à faire voter une loi qui rendrait criminel notre soutien à la Palestine, ici, nous joignons notre voix au cri pour la liberté.
3: Le 24 juillet 2025, à 22h15, Alarm Phone reçoit une demande d'une personne qui cherche son mari, arrivée la veille sur l'île de Simi, en Grèce, dans la mer Égée, avec 35 autres personnes. Elle ne connaît pas l'identité des autres personnes sur le bateau, principalement palestiniennes. Elle partage avec Alarm Phone les informations sur son mari, Atiya Abu Hadra, ses caractéristiques physiques, son état de santé, comment il était habillé. Toute la journée du 25 juillet, de nombreux appels et même une visite à la police sur l'île de Simi n'ont pas permis de le retrouver. Le cas est fermé pour les permanences d'Alarm Phone le soir du 25 juillet et passe ensuite à l'équipe de suivi de la région pour la suite des recherches.
4: I was involved in the search for the missing Atiya Abu Hadra.
5: J'ai été impliquée dans la recherche du disparu Atiya Abu Hadra et le soutien de son frère et sa femme dans leur recherche.
4: What we do in these cases is mainly to stay in touch with the person.
5: Ce que nous faisons dans ces situations, c'est que nous restons en contact avec les personnes qui font des recherches, parfois durant plusieurs mois, et on les accompagne dans chaque étape des procédures de recherche du disparu, et aussi pour être là et essayer toutes les possibilités que nous pouvons avoir.
4: In this case, we really try to reach out to all contacts we have in Greece.
5: Dans ce cas, nous avons vraiment essayé de joindre tous les contacts que nous avons en Grèce sur les différentes îles et aussi d'essayer de mettre en lien des personnes qui recherchent avec des personnes que nous connaissons, qui pourraient peut-être aider. C'est ce que nous avons fait quand le frère du disparu était sur l'île en Grèce, pour donner un échantillon d'ADN. Nous essayons de les connecter avec des groupes et des activistes que nous connaissons. Et avec Ahlam, sa femme, on a été en communication constante en essayant de faire des recherches à distance. Et on a appelé beaucoup, beaucoup de numéros de téléphone du côté turc pour chercher des pistes auprès des gardes-côtes et de la police. Mais il n'y a eu aucune piste, malheureusement. Et puis du côté grec aussi. On a contacté des médecins légistes et des activistes. Malheureusement, nous n'avons trouvé aucun indice. Donc la personne est toujours portée disparue. À un moment, nous avons publié un article sur le site d'Alarmphone pour rendre ce cas public, avec le contact de sa femme Ahlam, au cas où quelqu'un aurait vu cette personne, comme un avis de recherche dans les médias et dans le public.
4: Ahlam reached out to Alarmphone via Facebook about the incident of the boat.
5: Ahlam a contacté Alarmphone via Facebook à propos du bateau en détresse et de son mari disparu.
4: I'm also very happy that now on this chronique amère.
5: Pour cette situation, je suis très contente que maintenant, dans cette chronique amère, il y ait encore un endroit pour partager ce genre de choses que nous faisons depuis Alarmphone et qu'il puisse avoir plus de personnes au courant du fait que Atia Abu Khadra est toujours portée disparue.
4: Abu Khadra still remains missing.
6: Je m'appelle Ahlam. Je viens de Gaza en Palestine. Ma famille est composée de moi, de mon mari et de nos quatre enfants. Nous vivions à Gaza dans une maison chaleureuse, remplie de vie et de beaux meubles. Nous avions une vie simple, mais heureuse. Mais cela n'a pas duré longtemps. La guerre dévastatrice a frappé Gaza et nous avons été contraints de quitter notre maison, nos affaires et nos souvenirs pour nous diriger vers le sud de la bande de Gaza, conformément aux instructions de l'armée israélienne. J'ai été déplacée dans une maison de 50 mètres carrés avec 5 autres familles. La vie y était comme un enfer. Nous attendions la mort à chaque instant. Nous n'avons pas hésité longtemps. Lorsque la possibilité de quitter Gaza s'est présentée, nous nous sommes inscrits et avons payé des sommes très élevées pour sauver nos vies. Nous sommes partis en Égypte, pensant avoir atteint un lieu sûr. Mais nous avons été confrontés à une réalité très difficile. Nous n'avons pas obtenu de statut légal en Égypte. Mon mari a tenté de demander plusieurs visas, notamment pour le Brésil et un visa Schengen pour l'Europe. Mais toutes les demandes ont été refusées, malgré un dossier solide. Il a alors décidé qu'il ne restait qu'une solution, passer par la Turquie pour rejoindre l'Europe. Je sais que c'était une décision difficile et risquée, mais nous n'avions pas le luxe de choisir. Mon mari est parti le 22 juillet 2025 pour la Turquie. Il est arrivé sur l'île grecque de Simi, en mer Égée, le 23 juillet 2025 à midi. Je pensais que le danger était uniquement la traversée de la mer, mais la réalité a été bien différente. Mon mari est arrivé sain et sauf sur l'île de Simi. Il m'a contacté via WhatsApp et m'a dit que le groupe avec lequel il était avait commencé à courir. Lui était resté seul car il était épuisé. Il m'a dit qu'il allait s'asseoir sous un arbre et appeler les secours, le 112. Il m'a envoyé sa localisation. J'ai un email officiel des services d'urgence confirmant sa position, ainsi que le fait qu'il les a contactés à plusieurs reprises pour demander de l'aide. Plus tard, un autre groupe est arrivé sur l'île, parmi lequel se trouvaient mon frère et sa famille. Mais mon frère et son groupe ont été arrêtés par les gardes-côtes. Mon frère leur a parlé de mon mari et leur a montré sa position à plusieurs reprises. Ils lui ont dit qu'ils allaient l'aider, mais qu'ils devaient d'abord les suivre pour compléter les procédures. Le choc a été immense. Le groupe de mon frère a été renvoyé en Turquie, tandis que le groupe de mon mari a été transféré vers un poste de police. Pendant tout ce temps, j'appelais la police et les gardes-côtes pour demander de l'aide, sans aucun résultat. Je suis restée en contact avec mon mari jusqu'à 18h. Il m'a dit que la batterie de son téléphone allait s'éteindre et m'a envoyé une dernière fois sa localisation, qui était la même. Depuis ce moment, je n'ai plus aucune nouvelle. Où est-il ? Le 25 juillet 2025, le frère de mon mari, qui possède la nationalité brésilienne, s'est rendu sur l'île de Simi. Il a déposé une plainte officielle et participé aux recherches, sans aucun résultat. Nous avons engagé des avocats et entrepris toutes les démarches légales possibles, sans succès. Comment une personne peut-elle disparaître ainsi ? Les services d'urgence ont confirmé sa localisation et signalé qu'il avait besoin d'aide. Je souhaite simplement obtenir un statut légal dans un pays qui respecte réellement l'humanité. Je souhaite savoir où se trouve mon mari. Et je souhaite qu'il soit en vie.

0: Je soufflerai sur les plaies de Gaza. Je chanterai pour qu'elle s'endorme. Je mettrai mes doigts dans ses oreilles contre le bruit des avions et des missiles. Je mettrai ses enfants dans le placard de mon cœur et je le refermerai. Je les relierai à mon cordon ombilical. J'endormirai Gaza. Ça, je le lui promets. Je vous le promets. Je ne suis pas encore folle. Je rêve. End Judah. Recueil de poèmes. Gaza au Majois.
1: Printemps 2025. Plusieurs flottilles prennent la route pour Gaza afin d'acheminer de l'aide humanitaire aux Gazaouis sous blocus illégal imposé par l'État sioniste. Pendant leur voyage, deux de ces bateaux contactent Alarmphone. Le premier, le Conscience, est frappé par un drone le 2 mai au matin et doit être remorqué. Le deuxième, le Madeline, est survolé plusieurs fois par un drone. Le 4 juin, l'armée israélienne refuse le passage vers Gaza au Madeline. L'équipage à bord décide de continuer.
2: Le 5 juin, à 7h57, le Madeline est au sud de la Crète. Et elles entendent un message de détresse envoyé par un drone de Frontex sur le canal d'urgence de la radio.
3: Bateau de migrants en détresse. Nombre inconnu de personnes à bord ne parvient pas à avancer.
2: À 10h37, le Madeline rejoint le bateau en détresse et prévient les autorités.
4: L'embarcation est juste là. On est bien arrivé. On va attendre avec eux jusqu'à ce que les autorités viennent les chercher. Et en attendant, on va essayer de distribuer ce qu'on peut distribuer. Bon, en tout cas, on est bien arrivé. C'est le plus important.
2: Assez rapidement, un bateau libyen arrive sur place. Les soi-disant gardes-côtes libyens jettent 4 personnes à l'eau en arraisonnant le bateau en détresse. L'équipage du Madeline accueille ces 4 personnes à bord. Depuis Alarmphone, on tweet.
3: Refoulement illégal violent en préparation. Les personnes fuyant la Libye sont confrontées à un retour forcé par les soi-disant gardes-côtes libyens. Nous condamnons cette pratique et l'implication de Frontex. Nous exigeons leur transfert en Europe. Nous sommes solidaires des personnes en déplacement et de l'équipage du Madeline.
2: Les 4 personnes secourues par le Madeline sont ensuite transbordées sur un bateau de Frontex vers la Crète. Le Madeline est de nouveau en route pour Gaza. À 17h11, on clôt le cas pour les permanences d'Alarmphone en écrivant « Fermé, toujours en route pour Gaza, Palestine libre ». 3 jours plus tard, le 8 juin, l'équipage du Madeline est intercepté dans les eaux internationales et arrêté illégalement par les forces israéliennes, 8 jours après le début de leur mission. Cette interception conduira à l'incarcération des 12 membres d'équipage du Madeline pour plusieurs jours dans les prisons israéliennes et à des manifestations importantes dans plusieurs villes de France en soutien à la Palestine. À l'heure où on vous parle, une flottille de plusieurs dizaines de bateaux est en route pour tenter de briser le siège de Gaza.

0: La méthode de l'oiseau est très simple. Déployer les ailes en grand, battre l'air avec, faire un petit sprint si on est au sol, mais d'abord ouvrir la cage. End Judah, recueil de poèmes. Gaza au Majoua.
1: J'ai une histoire et une lutte que je veux raconter. Moi et ma famille qui a été tuée en martyr en Palestine, à Gaza. Ma mère, mon père, mon frère, paix à leurs âmes. Ils sont morts en martyr à Gaza. On a quitté la Syrie après les événements qui ont eu lieu là-bas fin 2012. Nous sommes du quartier de Tadamon. Il y avait à Tadamon des frappes et des massacres. Donc on a décidé de partir de la Syrie. Nos parents avaient peur pour nous, donc on est parti. On est allé à Gaza, du Caire on est passé par la frontière. J'ai vu la guerre de 2014 qui a duré 51 jours. Je suis sorti d'une guerre pour en trouver une autre. On cherchait la stabilité, la sécurité et tout ça. Mais au final, on est passé d'une guerre à une autre. Et j'ai essayé de les sortir de là, mais vous savez, mes parents étaient âgés. Après, il y a eu le corona, et en fin 2020, j'ai décidé d'aller en Europe. Donc là, on est passé, et je leur ai dit, je n'ai pas envie de donner mes empreintes, moi. Pour moi, je ne veux pas donner mes empreintes à la police roumaine. Ils m'ont dit non. Ils m'ont dit, si tu ne donnes pas tes empreintes, on va te renvoyer en Turquie. Je leur ai dit, pas de problème. Mon désir, ce n'est pas la Roumanie. Ils m'ont dit, on va te renvoyer en Syrie. J'ai dit, pas de problème. J'ai pas envie de donner mes empreintes en Roumanie. À ce moment-là, ils ont commencé à me battre et ils ont cassé 4 de mes dents. Depuis plus de 5 ans, je suis coincée et en Dublin à cause de la Roumanie. Vous voyez jusqu'à quel point va le racisme? Tu t'échappes de l'oppression et tu te retrouves dans plus d'oppression. Que les gouvernements européens sachent pour qu'ils ne pensent pas qu'ils sont dans l'humanité. Ils n'ont ni humanité, ni compassion. Après ça, je suis allée en Allemagne. Je suis arrivée à la fin 2020. Comment, je ne sais même pas. La police fédérale nous a pris à la frontière entre l'Allemagne et la République tchèque. Ils nous ont pris et amenés en prison. Et on dit que le lendemain, on irait devant un juge et ils nous ont amenés là-bas. Et le juge nous a dit qu'il fallait qu'on reparte. Détention. Parce qu'on avait des empreintes en Roumanie. Après ça, l'Allemagne nous a mis en prison pendant 2 mois et demi, 3 mois. On y a passé du temps. Dans la prison de Münchel, près de Munich. Le premier avion n'est pas parti, mais le deuxième, oui. Il nous a emmenés de Munich en Roumanie. J'étais là, donc. Ils m'ont donné 2 ans, les Roumains. Carte de séjour de 2 ans. Ils m'ont dit, tu peux demander l'asile. Je leur ai dit, je veux pas. Ils nous ont emmenés à Bucarest, cette fois. Ils m'ont demandé, qu'est-ce que tu veux de l'Europe? Et je leur ai dit, je veux de la stabilité, de l'espoir. On vient pas pour faire des problèmes ou de la politique. On veut juste sécuriser notre avenir. Après la carte de séjour roumaine de 2 ans, j'ai décidé de partir. Je suis allée en France, je suis allée par avion de Roumanie en France, et après j'ai réservé un billet de train depuis la France jusqu'aux Pays-Bas. J'ai donné mes empreintes là-bas. Là-bas, après avoir donné mes empreintes, y être resté 7 ou 8 mois, après les empreintes et tout, les Néerlandais m'ont mis en CRA. Ils m'ont dit, t'as du blanc. Leur verdict était dur et raciste. Donc là, j'étais allée aux Pays-Bas. J'y suis restée 8 mois à peu près, et après les 8 mois, ils sont venus chez moi. Ils m'ont dit que j'avais été refusée. Mais là, ils sont venus chez moi, les Néerlandais, 5h du mat, ils ont ouvert la porte et je dormais. Ils m'ont dit, t'as la chance jusqu'à midi de partir. On te donne une chance, tu dois partir, sinon c'est nous qui t'amenons, sinon c'est nous. Donc j'ai pris mes affaires et je suis partie, moi-même. Si c'était pas ça, ça aurait été... Les Pays-Bas renvoient, me dites pas que c'est pas le cas, les Pays-Bas le font. Donc là, je suis partie seule. Et je suis partie en Allemagne. Après être restée 8 mois aux Pays-Bas, je suis partie en Allemagne et j'y suis restée 2 ans. Après ça, j'ai eu la réponse finale là-bas en Allemagne. Donc après ça, je suis allée en Belgique. J'ai fait une demande là-bas, je suis restée 2-3 ans là-bas, j'ai été déboutée. Ils m'ont déboutée à la Belgique. Après un long moment, il m'est venu ce refus. Imaginez. Après ça, l'avocate a réussi à me faire accepter. Elle a réussi. Ils m'ont donné une réponse positive. 5 ans à peu près. Ouais, 5 ans. Là, j'ai été placée dans un logement et tout. Ils m'ont donné pour 3 mois et un peu d'aide pour ma famille. Et j'ai fait une demande de réunification familiale. Et avant que j'aie ma carte de séjour en Belgique, je leur ai dit je veux sauver mes parents. Ma mère, mon père, mon frère à Gaza, en Palestine, sous le siège assiégé, avant qu'ils soient tués en martyr. Pas n'importe quel moyen, par visa humanitaire, n'importe quel visa, amenez-les. Ils m'ont dit vous n'avez pas de papier. Il faut des papiers pour cette démarche. Je leur ai dit, ils sont sous la mort. Papier ou pas papier, c'est un pays qui vit la guerre. Et vous savez ce qui s'y passe en Palestine, la Palestine assiégée. Et les Égyptiens qui ont fermé la frontière. Elle est où l'humanité dont vous parlez? Vous voulez que les Égyptiens, que Sissi, il ouvre la frontière, ce cochon, ce fils de cochon? Ou Bachar, ce cochon, Bachar le cochon qui a détruit les Syriens? De quelle humanité parlez-vous? De qui? Qui a soutenu Palestine et Gaza? Qui a soutenu la Syrie? Montrez-moi qui. Qui les a soutenus? Quel pays? Qui? Je veux juste transmettre cette idée aux dirigeants européens pour qu'ils comprennent ces mots, aux dirigeants arabes, qu'ils soient d'Europe ou des pays arabes en fait. Ayez pitié de nous. Ayez pitié des peuples des pays de guerre. Ayez pitié, ayez pitié. Ne pensez pas qu'il y a encore de la stabilité là-bas, il n'y en a pas. Ma demande, c'est de sortir ma famille de la terre pour les enterrer, c'est tout. Ils sont décédés à la fin 2024 et je veux les sortir. N'importe où ils sont, sous la terre et le bâtiment, je veux les sortir et leur donner un enterrement digne. Ils voudraient être enterrés en Syrie, à Damas. Moi, je voudrais qu'ils soient enterrés là-bas.
2: Nous, les exilés, ne sommes-nous pas refoulés aux limites de l'univers, loin de son centre? Sommes-nous pareils à ces étoiles qui vont s'écraser aux confins de la galaxie? La mémoire est-elle un trou noir qui nous engloutit dans des ténèbres formidables où s'abolit toute vie?

0: Voilà, Chronique amère, c'est fini pour aujourd'hui. On voulait terminer cet épisode avec des pensées de solidarité. Des pensées de solidarité pour les habitantes et les habitants de Gaza, de Cisjordanie et du Liban, debout depuis des décennies dans une guerre coloniale qui ne laisse pas reprendre son souffle.
1: Des pensées de solidarité pour toutes et tous les réfugiés dans la défense de leur droit au retour.
0: Des pensées de solidarité pour les prisonnières et les prisonniers palestiniens qui font face avec Soumoud aux mauvais traitements, aux sévices, à la torture des geôliers israéliens, aux prisonniers et aux prisonnières qui, à bout de force, perdent la raison, à celles et ceux qui en meurent.
1: Des pensées de solidarité pour A.H., acquitté par la cour de Lesbos le 6 février 2025, après plusieurs mois en détention. Il était accusé d'avoir conduit un bateau entre la Turquie et la Grèce le 5 septembre 2024 et d'avoir causé un naufrage, alors que ce sont les gardes-côtes qui sont responsables du drame.
0: Des pensées de solidarité pour Atiya Aboukadra et sa famille qui continuent à le chercher, ainsi que pour toutes les familles qui cherchent des nouvelles de leurs proches.
1: Des pensées de solidarité pour Mohamed et toutes les personnes en exil en Europe qui font face aux violences humaines et administratives de l'exil et au manque de soutien matériel et psychologique. Merci à toutes celles et ceux qui ont rendu cette chronique possible. Merci à celles qui ont participé, qui ont traduit, qui ont enregistré.
0: Merci à Lara, Arlem, Mohamed, Jamalat. Vous pouvez réécouter cette chronique sur le site de Jet FM, Radio Dio, Radio Galère, sur Canal Sud. Vous pouvez aussi la partager avec vos proches et la diffuser à l'infini.
1: Pour en savoir plus sur Alamphone et les traversées des frontières maritimes de l'Europe, vous pouvez consulter le site Watch the Med ou celui d'Alamphone. Et d'ici là, main sur le cœur et point levé.
2: Un immense merci, un immense big up à l'équipe d'Alarmphone. Comme d'habitude, vous pouvez donc retrouver cette émission ainsi que Plus fort, j'entends rien sur le www.radiodio.org. C'en est fini pour ce direct. Je vous souhaite une excellente suite des programmes ici ou ailleurs. Prenez soin de vous et de vos autres. Ciao.
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0: Radio Dio, on vient d'écouter le projet Lux Montes. Ça a été suivi par An Eagle in Your Mind, sorti sur le label altigérien Green Pist Records.
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895 Radio Dio. On a écouté le groupe BKO, sorti sur les disques Bongo Joe. Ça a été suivi par Loulipo Quartet et à l'instant le duo sud-africain Msaki et Tubatsi, sorti sur le très bon label No Format.

On a écouté la soul de Pearl Dowdell. Ça a été suivi par la musique du béninois Vincent Aéinou. Et à l'instant, live à la Nouvelle-Orléans, c'était The Dirty Dozen Brass Band. 895 Radio Dio.

0: 8-9-5, on est retourné dans les classiques puisque nous avons le plaisir de réécouter les papilles de Run DMC. Ça a été suivi par l'immense Kendrick Lamar et à l'instant la rappeuse Gavlin sur le 8-9-5. 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

Salut, salut, 10h passé de 30 minutes sur le 895 de Radio Dio. J'espère que vous passez un excellent début de matinée sous ce soleil radieux. Dans une heure et demie, ce sera le direct du Mac de Lionel. Des mots, des sons sensibles recevra aujourd'hui le Festival des Sept Collines pour parler de la programmation du Festoche à venir, ainsi que le groupe Éclos qui va sortir un album, groupe stéphanois, qui se produira sur la scène du Fil en compagnie de Koutou dans le cadre du même festival susdit. Et voilà, le monde est bien fait. Et à partir de maintenant, eh bien, je vous propose une sélecta musicale, des nouveautés et des classiques regroupés sous forme de mix avec des objets compact disques, n'est-ce pas ? Une heure de sélecta ensemble sur le 895 de Radio Dro. Radio Dro. 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

On a exploré le désert du Hogar avec Tina Rey Wenn et à l'instant, en 1968, c'était Big Ella qui chantait The Queen.

0: Le rap ricain de IDK a été suivi par la lyonnaise de Valentoine. Et à l'instant, c'était Ladislava sur le 89.5 de Radio Dio.
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On a écouté le rappeur Zax Irak, même que quand on le dit vite, ça se dit Zax Irak. Et ensuite, c'était le dub de Air Doug. Et tout de suite, c'était le Istanbul style de Johnny McCam sur le 895 de Radio Dio.

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Le 8-9-5 de Dio t'a présenté un bon vieux bec des familles. Ça a été suivi par les Lyonnaises d'Ultramoule qui tiennent visiblement à leur pilosité, puis par le groupe Bou qui s'écrit B-O-U. Et maintenant, je ne sais pas quelle heure il est chez vous, mais ici, j'ai bien l'impression qu'il est l'heure d'écouter un petit peu de rock'n'roll de bon goût.

On a écouté un extrait du New York City Ghost and Flowers de Sonic Youth. Ça a été suivi par le groupe lyonnais Bleakness, Mickle Muckle. Et tout de suite maintenant, eh bien, c'était le Rattled by La Rush des Inusables Pavement sur le 895 de Dio.

Vous venez d'entendre PJ Harvey et Alix Denavit sur le 895 de Radio Dio et radiodio.org. Libre, sauvage, impertinente. Et c'est sur cette petite douceur venue de Dordogne que nous finissons cette sélection en direct de nouveautés musicales et de classiques entremêlés, n'est-ce pas ? Que dire ? Que dire après cela ? Que dire ? Eh bien, il est 11h38 minutes exactement sur le top de Radio Dio et sur le 895 MHz, l'heure que vous voulez, bien entendu. Si vous êtes ailleurs sur la surface de la planète, dans 22 minutes exactement, vous aurez le plaisir de retrouver le direct avec des mots, des sons sensibles qui recevra aujourd'hui le Festival des Sept Collines, festival cher au cœur des Stéphanois et Stéphanoises et qui approche à grands pas. Ce sera aussi l'occasion de faire un focus sur le groupe local Éclos qui se produira dans le festival et sort son premier album. Ils seront donc sur la scène du Fil en compagnie de Koutou, mais tout ça sera largement répété dans très très très peu de temps. Le reste du jeudi, qu'est-ce qui va vous attendre sur notre antenne ? Eh bien, à 20h, on revient. À 14h, normalement, il y a King of Zoom, et pour des raisons médicales de très très bonne excuse, Jean-Pierre ne sera malheureusement pas à l'antenne aujourd'hui. La prochaine émission sera donc à 18h où, dans le morceau caché, Michael, Flavien et toute l'équipe continueront à passer à la loupe les perles indie et rock et beaucoup plus si affinité chère à leur cœur. 19h, ce sera la diffusion de Dig Dig Diggers, le magazine mutualisé de toutes les radios de la Ferrarock, n'est-ce pas, n'est-ce point, qui laissera la part belle à deux interviews et une carte blanche surprise qui, cette semaine, est consacrée à l'orchestre pour doigts majeurs, un orchestre de reprise monté par Radio Béton à Tours pour leur anniversaire. Écoutez un petit peu ces très belles reprises de grands tubes version orchestre, justement, superbe. À 20h, ce sera Ghetto Vibes, la Selecta reggae vinyle de Bundy au platine. 21h, retrouvez le nightclub magnifique, les petites histoires et la voix incroyable dans la sélection musicale tout autant désarçonnante de Dominique pour la nuit des temps. Et à 22h, enfin, dans les mensuels nocturnes, troisième jeudi du mois, c'est joie, rage et courage qui s'y collent avec des actus à lutter. Excellent suivi des programmes sur le 895 de Radio Dio et nulle part ailleurs.

On a écouté l'inusable grunge du groupe Mad Honey avec le morceau Good Enough. Ça a été suivi par le groupe réunionnais Pamplemousse, puis les Tourangeaux de TFT.

Vous venez d'écouter Matt Elliott, suivi de Denis Fragerman sur le 895 de Dio. Et tout de suite, on va mettre un petit peu de groove et de tour du monde dans cet instant made in rap.

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2: Libre, sauvage, impertinente, effectivement, vous êtes bien sur Radio Dio, sur Saint-Etienne et Périphérie. Il est exactement midi sur l'horloge du 895 de Dio et il est heure et temps de retrouver l'info, l'actu locale, le dernier rendez-vous de cette semaine, des mots, des sons sensibles qui commencent.
3: Soudain.
4: C'est de la merde! Et voilà! Putain, vous avez rien à vous pas foutre, tu regardes la télé! Allez! Ouais. Sortez de là, on en a rien à branler! Vive l'anarchie!
5: Toutes les images du livre,
6: est-ce qu'on va
5: sortir faire un petit tour dans la ville, le tour du pâté de maison,
6: comme un vieux livre,
5: c'est tous les personnages. Après trois semaines de traversée, le Melquiades arrive à La Guerre, Venezuela.
7: C'est en descendant vers les bas quartiers que l'on entend les refrains populaires. C'est en descendant vers les bas quartiers que l'on entend les refrains populaires. Pour être vrai, il convient de dire que ces refrains viennent à vous dans les rues de la ville moderne, une fois couché le soleil.

0: Bonjour Saint-Étienne, bonjour le monde et bienvenue sur le 895 de Duo si vous nous rejoignez en ce jeudi 21 mai 2026. Bienvenue dans ce programme, dernier rendez-vous de cette semaine, des mots, des sons sensibles en mode actualité culturelle. La culture à l'honneur dans ce programme. Et ça fait quand même aussi du bien que de parler de culture et puis de parler de festivals. C'est le printemps, c'est l'été qui approche. C'est toujours avec grand plaisir qu'on aborde aussi cette saison et cette période finalement. Je crois que je vous inviterai même un petit peu plus tôt désormais en amont parce qu'on voit toujours finalement un peu l'été qui approche et on glisse doucement sur la fin de saison et les vacances approchant. C'est le Festival des Sept Collines que nous accueillons ici en plateau. Bonjour à vous, mesdames, mesdemoiselles.
1: Bonjour, bonjour.
0: Et bienvenue sur Duo. En notre compagnie, en votre compagnie, si vous êtes derrière le poste, il y a Marion au micro. Bonjour Marion.
2: Bonjour.
0: En stage communication au sein du Festival des Sept Collines.
2: Oui, c'est ça.
0: Voilà. Et juste à tes côtés, Adèle.
3: C'est ça.
0: Bonjour Adèle, en charge de...
3: La communication.
0: De la communication et des actions culturelles, ce dont on va parler aussi, car c'est super. Aussi un axe fort sur le festival. Et puis Elisa également, bonjour.
4: Bonjour.
0: Elisa, en charge...
5: Administration et programmation.
0: Et programmation, voilà. C'est en trio qu'on retrouve le Festival des Sept Collines pour cette 32e édition qui va se dérouler du 22 juin au 8 juillet prochain. On va essayer de faire un tour d'horizon de cette programmation, belle programmation à venir. En trio également, mais alors là, c'est sur disque et sur scène désormais, en duo, mais en solo aujourd'hui. Voilà, j'espère que vous vous y retrouvez. C'est Olivier qui est avec nous également, bonjour.
6: Salut.
0: Salut Olivier, merci à toi également de nous avoir rejoints. Mais pourquoi es-tu donc ici? Parce que tu viens compléter un petit peu à la fois l'équipe, le sujet du jour et la programmation de ce Festival des Sept Collines.
6: Tout à fait. Mais les gens qui entendent que Olivier ne sauront pas qu'on parle d'Éclos. Parce que je ne suis pas encore si connu que ça.
0: Voilà. Mais on allait y venir, bien entendu. Éclos, c'est un duo à la base, créé il y a maintenant 7-8 ans.
6: C'est ça.
0: Un premier EP sorti il y a quoi? 6 ans
6: 2019.
0: 7 ans, 2019. Premier EP Seed.
6: C'est ça.
0: Premier album qui va sortir, s'il vous plaît, le 26 juin prochain, date et jour avec lequel vous allez vous produire Salle Le Film dans le cadre du Festival des Sept Collines.
6: Tout à fait.
0: Mais comme quoi, parfois, les astres sont bien...
6: C'est l'alignement des planètes.
0: C'est l'alignement des planètes.
6: L'alignement des collines.
0: Et donc, Éclos sort un premier album, finalement, depuis votre petite aventure. Ça s'appelle Akasha.
6: Oui.
0: Ça sort via La Fabrique, distribuée par Inouï Distribution.
6: C'est voilà, c'est produit, coproduit par La Fabrique, Factory Record, Andrézieux, et distribué numériquement par Inouï.
0: Voilà, et t'as déjà amené un bel objet physique, une belle galette, un beau vinyle, pour cet album donc apparaître prochainement, le 26 juin, on aura l'occasion de l'écouter en exclusivité sur le 895 de Duo, et je le disais en duo, aujourd'hui en trio, il faut quand même le préciser, Éclos.
6: C'est la grande révolution.
0: Voilà, en trio, Éclos sur duo, voilà, parce que ça rime aussi, ça c'est l'alignement des voyelles. Voilà, bienvenue dans ce programme des mots, des sons sensibles avec, vous avez entendu le sujet à l'honneur aujourd'hui et puis pas mal de choses à vous transmettre encore, quelques infos actus à vous faire part et notamment en ouverture de ce programme d'ici un instant, juste après une première proposition musicale, celle concernant nos partenariats et découvertes artistes, albums chaque semaine via notre fédération nationale La Ferra Rock, proposition autour de l'album Question Marked Upon the World de Fleur Bleue, duo parisien ou presque. Et puis l'autre proposition, c'est un artiste qui nous vient quand même de la région Auvergne-Rhône-Alpes, issu du 07, donc Ardèche voisine, un artiste que l'on suit depuis de nombreuses années. Il s'agit de l'artiste Air Doug, qui évolue dans le registre plutôt dub. Vous allez vous en faire une idée de suite avec l'album The Awakening of the Shadows que je vous propose de découvrir en ouverture de ce programme. Des mots, des sons sensibles, c'est parti.

0: C'est le titre Free Stepper, signé donc Air Dug. C'est la découverte, le partenariat Ferrarock cette semaine. Vous dire que cet album The Awakening of the Shadows est sorti en autoproduction. Alors l'artiste vient de l'Ardèche voisine, je pense qu'on le suit depuis ses débuts. Il nous avait envoyé ses toutes premières démos et ses premières productions. Mais il faut dire quand même qu'en 2026, et l'album est sorti il y a quelques jours, c'est ce 15 mai, c'est le 14e opus de Air Dug. Voilà, qui est donc en autoproduction et qui fait l'objet de ce partenariat Ferrarock cette semaine. À mon goût, au 14e opus, l'expérience ne fait pas la qualité, ce n'est pas pour moi la production la plus réussie de Air Dug, mais il sévit toujours dans ce registre dub, électro-dub, je dirais, avec une collaboration ici signée, puisqu'il est indiqué en featuring sur chacun des titres. Il officie à la sicarde et donc aux prises de guitare, c'est Florent Fusilier, dit camarade, pour cet album de Air Dug. En découverte Ferrarock cette semaine, cela signifie qu'il sera bien sûr en annonce diffusion, programmation, et il était en jeu concours. Tous nos exemplaires sont partis sur 895 de Dio via la Ferrarock. Vous avez toutes les infos sur le site dédié ferrarock.org. 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
0: Et on va un peu laisser couler Air Dug justement en fond musical sur Dio et dans ce programme. Des mots, des sons sensibles en direct ce 21 mai entre 12 et 13h. Rediffusé, ce sera ce vendredi à 8h et 19h, avant d'être bien sûr en réécoute possible via notre site internet www.radiodio.org. Des mots, des sons sensibles qui s'ouvrent avant de retrouver nos invités avec pas mal d'infos à vous faire part, je vous l'indiquais en ouverture de ce programme. Je voulais juste rappeler le Printemps des luttes locales. C'est une initiative contre la bétonisation qui se déroule actuellement. On a réalisé une émission spéciale ce lundi pour parler justement des collectifs Asso Orga en lutte actuellement sur divers projets locaux ou régionaux. Du 23 au 26 mai, il s'agit donc de se mobiliser dans le cadre de ce Printemps des luttes locales pour s'opposer à l'accaparement des territoires par les bétonneurs. Il y a pas mal de projets dans la région et partout en France. D'ailleurs, le Média Reporter a réalisé une sorte de carte que je vous invite à aller consulter, mise à jour de toutes les luttes locales et donc de tous les chantiers et projets qui sont en cours sur l'ensemble du pays. Il y a une tribune qui a été réalisée avec les Soulèvements de la Terre, mais d'autres associations, des syndicats, des collectifs qui font un état des lieux et qui invitent donc à ce printemps des luttes locales. Je ne vais pas revenir sur cette tribune, mais celle-ci en tout cas recense, on va dire, les actions phares, les projets en cours, l'état des lieux, les destructions dont les responsables sont connus et largement visés au sein de cette tribune. Bref, et puis toutes les actions en cours, comme je vous le disais. Ça se passe du 23 au 26 mai. Alors je voulais juste revenir sur les projets et mobilisations locaux. On en a parlé aussi lundi, mais je vous le rappelle, car lundi est un jour férié. C'est à nouveau un grand week-end qui s'annonce hein, dans ce mois de mai et c'est férié. L'occasion de profiter de ce lundi de Pentecôte pour se mobiliser. Et pour ce, il y a, je vous le rappelle, une rando, la rando des crêtes de Gumière. Ça se passe ce lundi 25 mai. C'est une marche naturaliste, curieuse, créative, joyeuse et conviviale, co-organisée par différentes assos, la PPE qui sème le vent et les soulèvements du forêt. Ça commence à partir de 8h30 jusqu'à 16h. Ça se passe sur les crêtes de Gumière, donc c'est dans les monts du forêt. Il s'agit là de se mobiliser et d'assurer cette rando autogérée pour visiter ce site menacé par un projet de centrale éolienne industrielle. Donc sur le forêt, on pourrait voir de grandes éoliennes possibles, moment. Mais justement, l'occasion est en tout cas de savoir de quoi il s'agit véritablement, quels sont les sites et notamment naturels qui sont visés, puisque ce projet-là se déroulerait à proximité de tourbières, qui sont des espaces sensibles, et puis dans ce massif du Forêt, qui est quand même aussi particulier et singulier. En tout cas, rando des crêtes de Gumière, donc ce lundi 25 mai à partir de 8h30 pour la journée. Et puis, dans la foulée, vous aurez rendez-vous possible au café associatif Le Ricochet, qui est situé 28 place Carnot à Boin-sur-Lignon, à partir de 17h30, pour une soirée engagée avec l'association 16 Goudron, dont on a parlé aussi ce début de semaine, et le café associatif qui s'associe pour proposer donc cette fin de journée engagée conviviale musicale autour de justement l'artificialisation des sols, autour du projet de deux centrales bitume et concassage contestées depuis 8 ans maintenant à Boin-sur-Lignon. Ce sera animé pour ce temps d'échange par la Brigade Activiste des Clowns, la BAC, et puis apéro partagé avant un concert encore en soirée à partir de 20h30. Voilà pour ce printemps des luttes locales plutôt dans le Forêt. Et puis, nous l'avions évoqué sur d'autres points, le collectif Bramar en Haute-Loire. En Haute-Loire, justement, et nous n'avions pas l'information encore justement ce début de semaine, mais sachez que le collectif de la lutte des sucs concernant la déviation RN88 est toujours bien sûr très mobilisé. Le collectif a participé notamment, pour exemple, à une réunion info-travaux organisée par le maître d'ouvrage La Région Auvergne-Rhône-Alpes cette semaine. Une belle propagande encore diffusée qui a été un petit peu contestée par quand même quelques personnes inquiètes présentes et qui ont pu l'exprimer et le manifester. Et puis, côté juridique, il y a toujours l'accompagnement d'un avocat et d'une avocate, notamment là, pour notamment rendre en mémoire et en réplique la clôture d'instruction du dossier en cours administratif d'appel. Et donc, il a fallu là aussi argumenter à nouveau les informations qui sont bien souvent tronquées de la région ou de la préfecture. Et donc, cela est encore en cours. Les recours juridiques, bien sûr, sont aussi un levier possible d'opposition. En tout cas, il y a bel et bien, l'opposition qui se poursuit depuis de nombreuses années aussi maintenant. Et surtout, vous rappelez qu'il y a bel et bien, et c'est finalement l'occasion de le rappeler dans le cadre de ce printemps des luttes, une mobilisation prévue ce dimanche 24 mai. C'est au lieu dit le Rouchat, c'est donc sur la commune de Saint-Austien qui est concernée par ce projet, hein, bien entendu. C'est à partir de 12h30 et ce sera l'occasion bien sûr de revenir sur ce projet et puis de s'opposer à nouveau à cette déviation RN88 deux fois deux voies entre le Pertuis et Saint-Austien. Il s'agit de lutter maintenant depuis plus de 5 ans contre ce saccage écologique. Stop RN88, la lutte des sucs, donc mobilisation ce dimanche 24 mai, 12h30 à Saint-Austien. Tiens. Je voulais rappeler un autre printemps, non seulement des luttes, mais aussi de l'agriculture paysanne, avec cette manifestation qui se déroule sur 3 mois, hein, le printemps de l'agriculture paysanne, jusqu'au mois de juin prochain, commencé au mois de mars dernier, avec un programme bien sûr proposé, multiple, en différents lieux, sur le département de la Loire. Mais en tout cas, pour le rendez-vous le plus proche, c'est ce vendredi 22 mai, autour de la question du pain. Et oui, notre pain est politique. C'est aussi un livre, mais ce sera l'occasion de discuter de céréales, de production paysanne face à l'industrie boulangère, avec différents participantes, dont Julien Bailly, qui est membre du groupe Blé de l'Ardéar et qui est aussi membre du collectif auteur de ce livre. Et puis, c'est organisé également avec la MAP Loire et puis d'autres interventions assez expertes en la matière. Tout cela à découvrir ce vendredi 22 mai à 19h, ça se passe à Saint-Étienne, à l'Amicale laïque de la Terrasse, située 15 rue Léon Lamézière.

90 ans après, que reste-t-il de la guerre d'Espagne? On a évoqué ces 90 ans, on a évoqué l'anniversaire du Front Populaire aussi, hein, c'était en 1936. Et c'est surtout eh bien là, un événement qui se déroule cette semaine, depuis hier, ce mercredi 20 mai, jusqu'à ce vendredi 22 mai. C'est organisé, co-organisé avec le Mémorial de la Résistance et de la Déportation de la Loire, en partenariat avec la Cinémathèque, les Archives Municipales et Métropolitaines, le Méliès, Saint-Étienne, la Librairie, l'une et l'autre. Et donc qui propose cette série de manifestations qui permet donc de revenir sur cet événement assez marquant, fondamental de l'histoire des luttes, de l'histoire surtout avec un grand H du XXe siècle européen. Alors, c'est une nouvelle soirée qui est proposée pour revenir sur le programme de ces deux dernières journées, justement, hein, dans ce cadre-là. Exil et mémoire d'exil, c'est ce jeudi 21 mai à 19h au Méliès Jean Jaurès, les mémoires de l'exil dans la littérature contemporaine, avec Léonore de Recondo, qui est animé par Emmanuel Souvignet de l'Université Jean Monnet, Elias Samar également, précédé par la mise en perspective locale avec Léonard Courbon et Pierre-Régis Dupuis des archives de la Cinémathèque. C'est à 20h30 au Méliès, à partir de 19h, pardon, au Méliès, Jean Jaurès, avant la projection du beau film d'animation qui a été réalisé il y a 5-6 ans maintenant, le film Joseph, que je vous là aussi recommande chaudement. Donc à partir de 19h au Méliès, Jean Jaurès, et puis ce vendredi 22 mai, à partir de 15h, mémoire de la guerre et guerre de la mémoire, vaste question posée, de la croisade à la guerre fratricide, la mémoire fake de la dictature franquiste, avec Nicolas Sesma, qui parlera de mémoire de cette guerre civile de l'université de Grenoble. C'est à partir de 15h à la Cinémathèque, et puis à 17h, nouvelle projection, cette fois d'un film documentaire réalisé par Almadena Caraedo et Robert Bahar, réalisé en 2018, Le silence des autres. C'est à partir de 17h à la Cinémathèque de Saint-Étienne, dans le cadre de ces 90 ans après, que reste-t-il de la guerre d'Espagne ?

0: Et puis allez, on va faire une première proposition musicale et transitée, on dit comme ça, ou transitionnée, je sais même plus, je suis un peu perdu en ce jeudi à cette veille de week-end, pour parler culture, mais juste vous annoncer quand même que ce week-end c'est la nuit européenne des musées. Avec des rendez-vous proposés à Saint-Étienne, notamment en deux musées, au Musée de la Mine, Courriot bien sûr, et le Musée d'art moderne et contemporain de Saint-Étienne. Transition faite d'abord via la proposition musicale qu'on va faire d'ici un instant, et puis surtout, est-ce que le Festival Cité de Colline programme à nouveau sur le Musée d'art moderne de Saint-Étienne? Ça a été l'occasion à...
1: Et pas cette année malheureusement, mais on l'espère l'année prochaine.
0: En tout cas, c'était un rendez-vous assez régulier et récurrent sur le festival.
1: Qui avait redémarré l'an dernier, qui s'était arrêté quelques années en raison des travaux, qui a redémarré l'an dernier. Cette année, les programmations ne collaient pas forcément. Mais en tout cas, on est toujours en lien et on espère reproduire ce partenariat.
0: Voilà. En tout cas, bon, alors exception faite pour cette année, mais le Musée d'art moderne et contemporain de Saint-Étienne, le Musée de la Mine Courriot organise cette nuit européenne des musées. C'est gratuit, hein, entrée gratuite pour tous et toutes, à partir de 18h jusqu'à midi. Et alors, il y a vraiment une façon d'explorer gratuitement ces lieux assez inédites, avec des ateliers, des jeux, des visites, on va dire, assez atypiques, avec plein de propositions faites. Alors, je ne vais pas revenir en détail sur toute la programmation. Vous allez, à mon avis, d'ailleurs, je ne l'ai pas là sous les yeux, mais je n'ai communiqué de la ville sur ses équipements et sites municipaux, mais vous allez sur le site de la ville de Saint-Étienne, vous retrouverez tout cela en détail, justement. Mais je voulais quand même pointer un ou deux événements un peu importants ou phares sur ces rendez-vous-là. C'est notamment une balade urbaine, dont on a déjà parlé sur cette antenne, sur le sentier des Crassiers. C'est Thomas Goumard, qui est artiste, et Adriano Duarte, qui est paysagiste concepteur, qui ont dessiné ensemble en fait ce sentier des Crassiers, qui est un vaste parcours qui relie un peu comme ça les vestiges visibles de la période minière stéphanoise. Alors ça fait des kilomètres, bien entendu, ce sont sentiers intégral, mais là il propose des visites plus courtes, bien entendu, et plus accessibles, entre Crassiers, jardins ouvriers, cité ouvrière. Donc une balade qui est proposée au travers

0: le samedi après-midi, et puis parler au-delà même de découvrir et de présenter finalement et visiter les jardins ouvriers importants aussi localement. Et puis il y aura des concerts, il y a Baladur par exemple, une soirée pop électrique, il y a une performance autour de The House of Dust, bref, plein d'animations faites dans le cadre de cette nuit européenne des musées qui a lieu ce week-end. Et puis, il se passe un autre événement important en culture et un autre festival cette semaine en chanson. Je pense que Olivier connaît sans doute, voir s'y est produit, le festival Parole et Musique.
1: Eh ben, on l'a loupé deux fois à cause du Covid. Enfin, je l'avais fait avec Mirabeau avant, mon groupe d'avant, mais là, avec Clo, on est tombé les deux mauvaises années.
0: Ah, malchance alors.
1: Ce
0: n'est que partie remise. En tout cas, ce festival se déroule toute cette semaine, depuis lundi jusqu'à cette fin de semaine. Il y a un temps important aussi, au-delà de la programmation que vous avez vue ici et là, sans nul doute. Il y a Parole de Zinc, qui est un petit peu le off du festival, qui se déroule ce soir, ce jeudi 21 mai, attention si vous chopez la rediff, dans le centre-ville, une programmation 100% locale. Et donc stéphanoise ou presque, en différents lieux. Il y a une sorte de marathon comme ça, ou barathon, on pourrait presque dire, à partir de 19h. Ça commence par Parole de Femme. C'est un atelier aussi d'écriture qui se déroule dans le cadre de ce festival depuis plusieurs semaines. La restitution a lieu ce soir avec l'artiste Taïri, qu'on a aussi découvert sur notre antenne et vu il y a peu sur la scène du Fil. Une jeune artiste vraiment de talent à découvrir aussi, qui se produira dans ce cadre-là. C'est à la Cale, à l'Amicale Laïque du Crédroc, ce soir à partir de 19h. Et puis ensuite, ça enchaîne, c'est toutes les demi-heures. Smoking Dog, La Commune, Les Deux Cagettes, Contretemps, Six Nations, Soggy Bottom, L'Entrepôt. Et en groupe, il y a Pauline Horta, La Volta, Cam, donc Taïri, Sirius, Poteau Carré, Tulip Tulip, Polokos et Mugen, si je prononce à peu près correctement. En tout cas, voilà pour la programmation de ce jour. Et on voulait juste, et je voulais nous projeter sur la fin de semaine de ce festival avec un artiste qui est attendu du côté du Zénith. Et je vous propose de l'écouter et même de gagner vos places. Il nous en reste deux petites dernières pour ce concert de Giorgio qu'on a suivi depuis ses débuts sur cette antenne. Et donc, il y a 9-10 ans, il sortait ce très beau titre Eria que j'avais envie de me remettre dans les oreilles et vous permettre ainsi de gagner vos places. Ça se passe au bout du fil ici de Dio 0477 438 895 ou très rapidement au bout du clic. C'est un petit mail à redac@radiodio.org. On écoute Giorgio, le titre Era.
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0: Voilà, je ne le cache pas, j'aime beaucoup ce titre-là et j'aime beaucoup Giorgio de cette période. Voilà, un petit peu moins aujourd'hui, je dois le dire. Je ne sais pas si vous l'avez vu sur scène.
1: Non.
0: Pour les uns, les unes et les autres, non. Giorgio, Era, c'était là son deuxième album hein, qu'il avait sorti il y a 10 ans maintenant quoi. Aujourd'hui, il a un nouvel opus à son actif qu'il défend sur scène et dont, je dois le dire, je suis un peu moins adepte. Mais ce n'est pas grave, Giorgio donc est à découvrir ou redécouvrir vraiment plusieurs passages sur les scènes stéphanoises. Et là, il est de retour dans le cadre du festival Parole et Musique avec une programmation partagée. Ça sera au Zénith, ça sera samedi soir pour ceux, celles-là qui veulent gagner leur place, hein, je le rappelle. Ça se passe au Zénith avec Houston 13 et Yoa. Donc voilà, nouvelle scène aussi là, et pour cette affiche partagée de samedi soir au Zénith. Et puis le festival Parole et Musique se poursuit. Hein. Il y a aussi pas mal de complets, c'est aussi des petites jauges, ça se déroule au Solar par exemple ce soir pour Perséphone et Teddy Bear, c'est complet. Parole de Zinc, je l'ai annoncé. Solane qui se produit à la Comète ce soir. Bric Argent, autre artiste stéphanois, à partir de 20h30. Et puis au fil pour cette fin de semaine, Mickey et Romsey, les petites découvertes aussi, la pépite qui se produiront donc ce vendredi soir. Et puis au Zénith samedi soir, je l'ai dit, avec Giorgio. Et puis dimanche, c'est aussi la clôture avec Dina, Feu Chatterton et Terre Noire, d'autres locaux encore, toujours au Zénith. Voilà pour la petite parenthèse parole et musique. D'un festival à l'autre, on va basculer là du printemps à l'été approchant. Enfin, ce sera véritablement l'été puisque nous aurons passé le 20 et 21 juin. Donc, à partir du 22 juin, ça y est, c'est l'été, ce sera officiel. Et ce sera l'occasion de plonger dans le festival des Sept Collines. Alors, je vous le rappelle, on a des invités ici en studio. Ils sont quatre. Olivier du trio Éclos est avec nous, qui sort un album qui se produira dans le cadre du festival des Sept Collines. Et puis, pour le festival en tant que tel, en trio, Marion, Adèle et Elisa avec nous pour nous parler de cette 32e édition qui va se dérouler du 22 juin au 8 juillet. Alors je vous resalue déjà, merci de votre patience pour cette première demi-heure passée de ce programme des Mots des Sens Sensibles. On va rentrer dans le vif du sujet et donc évoquer cet événement et cette 32e en 2026. Alors déjà, prendre la température et la météo, comme on dit, il y a grand soleil aujourd'hui, ça annonce peut-être bien les beaux jours de l'été, mais comment va surtout le festival des Sept Collines ?
1: Ben, on va bien, on va très bien, malgré, bien qu'on ne fasse pas exception aux baisses de subventions. Donc voilà, un contexte économique, pour ne rien cacher, un petit peu tendu, qui commence à se
0: moins
1: tendre.
0: De soleil, hein, à ce niveau-là.
1: Un peu moins de soleil, mais par ailleurs, on est très encouragé par un public qui nous suit. Des partenaires qui nous suivent. On a la chance d'avoir noué des partenariats avec de grandes structures culturelles stéphanoises et des communes de la métropole qui nous soutiennent, qui nous font confiance depuis de nombreuses années. D'autres partenariats qui, malgré ce fameux contexte, nous contactent et nous sollicitent. Le château de Goutla, l'an dernier, qui se renouvelle cette année. La Comète, cette année aussi. Ça faisait des années qu'on n'avait pas travaillé avec eux. Donc voilà, malgré tout ça, on va bien. On a construit une programmation dont on est fiers. Une belle édition s'annonce.
0: Donc un peu morose côté financier, mais le soleil est là côté moyens techniques, programmation surtout et propositions faites. Alors de nouveaux lieux investis, parce qu'on va le rappeler, c'est quand même le principe aussi de ce festival des Sept Collines, un peu à l'instar d'autres événements hein, d'ailleurs et festivals locaux, de s'étendre comme ça aussi sur Saint-Étienne et en ces différents lieux, mais au-delà même sur la métropole. Et donc parfois des productions, des propositions, des lieux un peu insolites.
1: C'est ça. Je parlais du château de Goutla qui en est un bel exemple.
0: Donc là, on est à Marcoux, vers le Forêt, vers...
1: Exactement. Donc, cette année, on y accueillera Belle à mourir, qui est une création qu'on avait accueillie en résidence à l'Opsis à Roche-la-Molière cet automne. C'est une compagnie régionale. C'est vraiment un beau spectacle, intimiste, mais à partager en famille. Pour une belle soirée au château, voilà, ce sera un très beau moment. Il y a du machinois, il y a de la musique live, il y a du clown. C'est aussi un spectacle qui porte un message féministe, qui cherche à casser cette image de la femme parfaite des magazines. Avec tout ça, on passe un beau moment, drôle, émouvant. Voilà.
0: Donc ça sera Belle à mourir, c'est à Marcoux. Après, alors, quelles seraient les nouvelles communes, par exemple, que vous investissez cette année, si vous les avez comme ça en tête ?
1: Alors cette année, on sera pour la première fois à Valfleury et à Saint-Bonnet-les-Oules. Donc voilà, on est vraiment sur
0: entre Plaine et Mont-du-Lyonnais, là.
1: Exactement. Okay. On est sur des petites communes de la métropole. Et je crois que pour les nouvelles communes, c'est tout cette année. Mais on sera aussi à La Talaudière, à Saint-Chamond, à Firminy, à Sorbier, à Saint-Genès-l'Air.
0: Ouais, Roche-la-Molière, Genilac, c'est des communes que vous avez l'habitude d'investir aussi. Et pour les lieux d'accueil dans ces communes rurales, parfois petites communes, comme tu le disais, les lieux sont comment s'adaptent-ils aussi finalement à votre proposition, à vos propositions et programmations ?
1: On est beaucoup sur des extérieurs, sur ces communes-là, puisque c'est, voilà, on a quand même, la programmation comporte une majorité de spectacles de cirque, ce qui implique des hauteurs sous plafond, très souvent, que des communes n'ont pas forcément dans des équipements culturels. Donc, on fait le choix de proposer des spectacles en extérieur qui sont très souvent gratuits aussi. Et c'est la façon de nous adapter aux possibilités de ces communes.
0: Et oui, du plein air parce qu'on est en période estivale, forcément. Alors voilà, pour le festival qui s'adapte et qui évolue aussi, il faut le dire, parce que cette colline, forcément renvoyée à la ville, et c'est cette colline, donc la cité stéphanoise, mais qui désormais donc, s'étend bien au-delà et en périphérie de la ville. En termes d'esthétique et de proposition également, tu as évoqué le cirque, qui est un petit peu la ligne force du festival, mais pas que. Même s'il y a un retour assez marqué finalement aussi en la matière depuis quelques éditions maintenant, hein, le cirque se renouvelle aussi et évolue lui aussi. Comment vous peut-être présenteriez en quelques mots, dans ces mots-clés, la proposition artistique et esthétique du festival aujourd'hui en 2026 ?
1: Les arts du cirque se sont un peu imposés à nous, on va dire, mais on a un vif intérêt aussi pour les créations danse, la musique. Mais disons qu'on est beaucoup sollicité maintenant, on s'est un petit peu imposé comme le référent cirque sur le territoire. Donc on est beaucoup sollicité sur cette esthétique par les partenaires. Maintenant, on en discutait avec Olivier, cirque n'empêche pas musique. On a beaucoup de projets qui comportent de la musique live aussi. Et puis une volonté.
0: C'est de quoi il parle, mais on en reparlera
1: voilà.
0: Justement tout à l'heure.
1: Une volonté de défendre les créations, les compagnies internationales. Alors, on travaille différemment maintenant. On parlait de difficultés financières. On n'en est plus à faire venir un groupe d'Afrique du Sud pour une soirée. Maintenant, on sollicite une compagnie et on organise autour. On fait en sorte de leur trouver, de travailler ensemble avec d'autres structures culturelles, pardon. Voilà, on fait ce travail de construction de tournée. Mais en tout cas, on continue à défendre la création internationale et les créations locales. Toujours, on a 3 compagnies stéphanoises cette année, compagnies ou groupes. Et 7 ou 8 compagnies régionales. Voilà. Un petit peu
0: oui, ça fait un bon
1: la programmation du
0: ouais.
1: festival.
0: Effectivement. Et donc, en termes d'esthétique et artistique, pour revenir à la question initiale, elle est effectivement toujours marquée par cette pluridisciplinarité aussi, finalement. Mais une prédominance vraiment circassien ou circassienne, toujours au fil de cette 32e édition. Alors, tu le disais, des formations et des propositions des compagnies locales, régionales et internationales. Et donc, vous faites tout de même venir du beau monde à Saint-Étienne. Et parfois, des compagnies que vous courtisez depuis de longues années et dont parfois ce fut les premières en France même.
1: Et oui, c'est le cas de la compagnie Gravity and Other Me, qu'on avait accueillie, si je ne dis pas de bêtises, il y a 10 ans tout rond, pour leur première en France à Saint-Chamond. Donc l'histoire est plutôt belle et de pouvoir les réaccueillir. D'ailleurs, sur cette date-là, on sera bientôt complet. Voilà, ça fonctionne très bien et on est très content de pouvoir les accueillir. C'est quand même une gageure parce qu'ils viennent d'Australie. Donc c'est ce que je disais tout à l'heure, il y a un travail à faire avec les partenaires pour qu'on puisse trouver d'autres dates, limiter les coûts. Il y a des considérations écologiques aussi. Voilà, mais en tout cas, ils seront là à Saint-Chamond pour une soirée vraiment spectaculaire.
0: Le spectacle, tu veux rappeler tout de même un petit peu l'intention, en quelques mots, le petit pitch quand même du...
1: Oui, c'est 10,000 Hours, ouais. qui est une ode au travail et à la répétition. Ce qu'ils défendent dans cette création, c'est vraiment la virtuosité et comment y arriver par la force du collectif, par la force du public aussi qui les porte. Et voilà, on est vraiment sur... comment, par la répétition, on peut arriver à un tel niveau de travail, de virtuosité, avec de l'humour aussi, avec de la musique. Donc on est sur un spectacle total qui est vraiment extrêmement impressionnant.
0: Si on parle d'autres provenances pour d'autres compagnies, est-ce qu'on peut aussi là peut-être évoquer d'autres propositions ? Parce que l'Afrique est quand même aussi, si je peux parler de façon assez générale, désolé de généraliser, mais c'est aussi quand même un continent très représenté sur le festival.
2: Oui, en effet, on accueille la compagnie Circus Baobab, donc à la Comédie, pour 3 soirs. Donc voilà, c'est pareil, dans la même logique de tournée, on les accueille sur un moment un peu plus long. Donc on est très contents, en plus c'est une création, enfin pas une création, mais un spectacle qui aborde la place de la femme et ces considérations-là. Donc ça reste un spectacle familial, mais qui voilà, va aborder des sujets assez d'actualité et importants. Donc,
0: c'est ce spectacle-là qui évoque, enfin qui parle d'excision notamment.
2: C'est ça, ouais. Notamment. C'est fait avec, on va dire... de manière avec du tact, voilà, je vais y arriver, pour arriver à un spectacle qui reste très beau, très acrobatique et avec voilà, en fond un message très fort en même temps.
0: Oui, on est loin de la culture de divertissement aussi, hein. Enfin, il y a ça aussi, c'est aussi important, faut le dire, et puis faut assumer aussi cela, hein. Mais c'est aussi l'occasion pour bon nombre de ces compagnies, de ces propositions, d'aborder aussi de véritables sujets de société.
1: Disons qu'on a cette volonté-là aussi dans le travail de programmation de panacher du divertissement. On vient de parler de Gravity. Voilà, il y a cette volonté-là de faire un spectacle de cirque dans la performance. Et on a aussi le souhait d'accueillir des compagnies qui sont engagées. Yungo Yeli, ça signifie l'exciseuse en langue soussou. Donc voilà, c'est le propos. Ce qui n'empêche pas de passer un moment de cirque magnifique et une double lecture est possible. Voilà. Si on veut y trouver un message fort, on le trouvera. Si on veut emmener les enfants pour passer un beau moment et leur expliquer de quoi il s'agit, c'est possible. Ce sera pas traumatisant, ça reste divertissant.
0: Ouais. Qu'est-ce qu'il y aurait d'autre comme proposition où on pourrait être dans cette grille de lecture multiple, si on veut rester un petit peu dans les messages, c'est qu'il y a d'autres thématiques qui sont abordées, l'exil, l'immigration par exemple. Est-ce qu'on peut peut-être là les aborder et les présenter?
1: On a la création Amine de la compagnie Diptyque qu'on est très contents d'accueillir aussi. On a suivi toutes leurs créations qui effectivement...
0: Et qui sont Saint-Étienne.
1: Et qui sont stéphanois, qui traitent de cette question des migrations. Alors, on a encore assez peu d'informations puisqu'on est sur une création en cours qui est sur la fin mais qui est toujours en cours.
0: Depuis quelques temps déjà, hein, parce qu'ils ont déjà aussi fait des petites... comme sa présentation publique de travail en cours.
1: C'est ça. Mais voilà, en tout cas, il est question d'un radeau, il est question de traversées multiples, de rencontres, de quitter un endroit pour aller vers un autre. Donc on sait que la compagnie Diptyque aime travailler ces sujets et sera sur ce créneau-là pour Amine.
0: Est-ce que c'est ce spectacle-là aussi qui aborde la question un peu de la transe ou pas? Non, ça vous dit rien. Pas davantage d'éléments. C'est la surprise.
1: Voilà.
0: En tout cas, c'est un premier volet. Hein. On rappelle qu'il y aura un deuxième volet qui sera joué à la Comédie à l'automne prochain. D'autres propositions sur un peu messages ou thématiques un peu fortes?
2: On a la compagnie Terrien sans la Terre qui revient. Oui. Elle était déjà accueillie il y a 2 ans, si je ne me trompe pas. Voilà. Donc là, ils reviennent avec Petit Frère. Donc Terrien sans la Terre, pour rappel, c'est une compagnie très engagée au niveau de l'écologie et de l'environnement. Et donc là, ils reviennent avec une création qui se tourne plutôt vers aussi la question de la migration, de la rencontre entre différentes cultures et du sujet de la différence. Voilà.
0: Voilà pour le propos. Est-ce qu'il y aurait d'autres comment dire, axes forts que vous souhaiteriez, par exemple, présenter, on l'a dit, de la création aussi, c'est important. Hein. Il y a des créations, c'est-à-dire des véritables premières hein, sur le festival, du local, du régional, du propos, moins de propos. Mais si on pouvait comme ça aller à trois, vous êtes trois, là, trois têtes, un coup de cœur, par exemple, sur ce festival, sur cette édition, en tout cas.
1: C'est très difficile comme question. Je vais parler du chapiteau parce que c'est vraiment un moment fort du festival. Et ils seront présents du 23 juin jusqu'au 6 juillet. Donc ça va vraiment créer cet espace phare. Le festival a un format particulier. On n'a pas vraiment de lieu de regroupement pour les spectateurs. Mais voilà, il y a quand même ce chapiteau qui sert de fil rouge au festival.
0: Parc François Mitterrand.
1: Avec la compagnie Circus I Love You qu'on a accueillie il y a 4 ans. Avec I Love You Too cette année. Le spectacle s'appelle Fun Number One. Et comme son nom l'a dit, on est sur un spectacle divertissant, familial, avec de la musique live, avec une entracte. La compagnie Circus I Love You défend vraiment un cirque traditionnel, encore traditionnel, avec un enchaînement de numéros, mais contemporain dans la forme des numéros, dans les agrès qui sont innovants. Voilà, c'est une belle soirée à passer en famille.
0: Voilà pour l'install d'Achap, parce que c'est toujours quand même un... Rien que, voilà, symboliquement, je veux dire, un chapiteau installé par François Mitterrand, ça fait toujours rêver, en fait. C'est juste ça.
1: L'imaginaire des arts du cirque égale chapiteau.
0: Ouais, exactement. C'est du 25 juin au 4 juillet.
1: C'est ça.
0: Parc François Mitterrand pour ce chapiteau.
2: Moi, je vais vous parler.
0: Adèle.
2: C'est ça. La compagnie Quilombo, qui sera là le mercredi 8 juillet, à Terre Noire, cette fois-ci. Pour une nouvelle création aussi, La Pause. On est sur un spectacle qui met aussi au centre de sa création la musique et la percussion. C'est aussi une date dont je voulais vous parler parce qu'elle va regrouper des actions culturelles. Donc voilà, on va...
0: Merci. J'avais tendu la perche tout à fait dans cette intention.
2: Ouais. Parfait. Donc voilà, on va aussi accueillir des enfants dans la matinée du centre de loisirs de Terre Noire pour qu'ils puissent eux aussi avoir la chance de découvrir la pratique du cirque avec de la percussion corporelle et musicale. Et donc à 15h, le spectacle tout public, donc à destination des grands comme des petits, pour un joyeux moment, je pense.
0: Merci Adèle. Et Marion, un choix ?
3: Oui, je vais vous parler du spectacle La vie de ma mère, de la compagnie d'un ours, qui est aussi une création donc 2026, qui est un spectacle de cirque, qui va se dérouler aux Têtes du Parc à Andrézieux-Boutéon, le mardi 30 juin à 20h. Et c'est un spectacle qui casse un peu les codes et qui va mélanger donc, le cirque dans une salle de théâtre. Et pour la petite histoire, c'est un ours qui est en train de pêcher, qui va rencontrer un chevalier. Donc c'est un spectacle qui va être assez drôle et qui casse un peu les codes.
0: Merci beaucoup pour ces choix. On est obligé d'être forcément très sélectif. Et puis merci pour la participation de Marion. Je t'ai peu laissé le choix, j'en suis désolé. Mais t'as vu, je t'ai mis au pied du mur, au pied du micro finalement. Mais c'est chose faite et bellement réussie. Du cirque, certes, de plein de disciplines, plein de propositions et puis de la musique toujours qui est à l'honneur. Habituellement, en plusieurs rendez-vous, cette année, donc, si je ne me trompe, même si la musique est présente au travers des spectacles, mais c'est un véritable temps dédié cette année.
1: C'est ça, on a une soirée concert, la fameuse soirée concert au fil. Et cette année, on a la chance de compter parmi les deux groupes programmés, pardon, un groupe stéphanois pour la présentation d'un album, pour la présentation d'un premier album. On est ravis de ce rendez-vous.
0: Eh bien, on écoute. En exclu sur Duo.

0: Sacrilège, je coupe un peu le titre, qui est très long, faut le préciser, enfin c'est très long.
1: C'est pas le plus long de l'album.
0: C'est pas le plus long. Celui qui clôt l'album, en revanche, est un instrumental assez comme ça, étalé sur quoi, 9 minutes à peu près.
1: Ouais, presque 10. Hein.
0: Acacia, non mais là c'est 5 minutes, c'est à peine. Mais voilà, c'est la règle de la radio aussi, malheureusement. Ouais. Désolé, le temps passe vite, même si on va pouvoir sans doute déborder un poil. Acacia, c'est le titre que l'on vient d'écouter. Je l'ai sélectionné pour cette raison aussi, c'est qu'il donne le nom de ce nouvel album, enfin de ce premier album du trio Éclos. Olivier est avec nous, c'est Chloé qu'on a entendu chanter, duo initial, originel, avant d'être rejoint désormais par Samuel.
1: Oui, qui nous rejoint sur scène.
0: En trio Éclos désormais.
1: Ouais. Et ben là t'as tout dévoilé les nouveautés en un morceau.
0: Ok.
1: Puisque ce morceau.
0: Merci beaucoup.
1: Merci. Non mais c'est hyper émouvant. J'en ai la chair de poule. Alors que je l'ai écouté 700 fois ce morceau, mais en fait cet album est prêt depuis un petit moment et on le garde sous le coude pour des raisons, notamment l'arrivée d'un petit bout de chou. Chloé a eu un petit bébé qui s'appelle Petit Loup et qui est le nouveau directeur artistique du projet. Donc on a un petit peu tempéré et retenu la sortie de ce disque. Et là, de l'entendre après toutes ces mois, mais je pourrais dire ces années, on l'a sous le coude, on a envie de le présenter. Ah, ça m'a mis des frissons parce que un album dans un projet comme ça, et comme pour beaucoup de projets, mais particulièrement sur un projet comme ça, c'est comme une naissance.
0: Et oui, c'est
1: notre bébé. et c'est, on est très pressé, très impatient de le présenter. Et là, c'est la première fois.
0: Alors, il va sortir le 26 juin. Mmh. Et c'est la date...
1: C'est pour les 7 collines.
0: Pour les 7 collines, quoi. Quel cadeau.
2: Rien que ça.
0: Donc, la mise au monde sur scène se fera le 26 juin, en première partie de Couture. On écoutera aussi Couture en clôture, guise de générique de fin de ce programme. Alors, juste, que s'est-il passé pour Éclos durant toutes ces années, créé en 2016, en duo, un premier EP en 2019, un premier album qui, du coup, a mis du temps
1: Ouais, parce qu'on est des gens qui prenons notre temps, vu la longueur des morceaux. En fait, Éclos, c'est le premier album EP Seed qui était sorti en 2019, était vraiment notre format musical de prédilection, c'est-à-dire de la musique progressive et introspective, donc avec des morceaux entre 7 et 10 minutes. Et puis notre tournée 2019-2020 a été annulée subitement par le Covid. Et plutôt que de rien faire chez nous, on s'est dit, bon, on va écrire un nouvel album, notre premier album. Et on a pris des directions en ramenant un format sur certains titres un peu plus chansons. Bon, elles font quand même 5 minutes, mais c'est quand même un effort pour nous de passer de 10 à 5. Et en recentrant la voix, donc en apportant des textes en français. Et c'est pour ça que ce morceau Acacia que tu as choisi, il dévoile toutes les nouveautés d'Éclos. Le texte en français, le format chanson un peu plus pop. On garde aussi des morceaux tribaux, tribal. Je sais pas si ça se conjugue tribal, enfin, de style tribal. Si. Tribaux, des morceaux tribaux. Ouais. Et c'est bizarre. Et puis des morceaux progressifs, cet album, il y a un peu de tout. C'est notre empreinte originelle de musique progressive et contemplative, mais aussi avec des morceaux tribal, des morceaux rock, des morceaux pop, des morceaux très différents.
0: Et pour les oreilles sensibles, je vais laisser The Core of a Tree en fond, si tu veux bien, ouais. Le 9 minutes qui clôt cet album, sans vilain jeu de mots. alors du français, effectivement, l'entendu sur Acacia, et un autre titre que j'ai trouvé très beau d'ailleurs sur l'album, c'est Lever les pare-feux, en français également. Quelle est l'intention d'Acacia pour parler de cet album? J'ai l'impression qu'il y a beaucoup d'ambiance, de paysage, de nature, finalement, je dirais, presque très présent.
1: Ouais,
0: ben, parce que c'est une intuition juste.
1: C'est pas une intuition, c'est qu'on a réussi à faire passer le message visuellement, c'est cool. Mais Éclos, à l'origine, c'est ça. C'est le terme éclos qui est un anagramme, mais c'est aussi l'image de l'éclosion, de la pousse qui va faire sa place n'importe où, même là où on l'attend pas. On prend souvent cette image du petit arbre ou de la végétation qui va casser un mur en béton et faire sa place malgré tout ici. C'est un peu la reprise de contrôle de ce qu'on a un peu oublié, mis de côté, qui reprend sa place. Donc il y a ce tournant vers le végétal et vers le vivant qui force et qui revient. Et puis cet album, il a été construit autour du frisson. C'était quelque chose de fort. Hein. Moi, je venais de rencontrer Yann Péchin, qui avait participé à la mise en musique d'un livre de Damasio. Donc voilà, Yann Péchin, ma référence de guitare, et Damasio, ma référence littéraire, qui venait de partager un ouvrage qui s'appelle Les Furtifs. Et voilà, où la constitution de ces petits actes, les furtifs, c'est une vibration sonore. Et le jour où j'ai cette image, il y a Chloé qui m'appelle et qui me dit « J'ai fait un rêve sur les frissons, il faut qu'on écrive un album sur le frisson. » Et en fait, tout est parti de ça, de ces vibrations du frisson sous toutes ses formes, les frissons, les vibrations de l'âme, les frissons physiques, l'émotion et l'akasha. Alors, on pourrait en parler des heures de ça, mais c'est assez complexe.
0: Parce que l'akasha, c'est quoi ?
1: L'akasha, c'est un terme qui a plusieurs provenances, mais dans qui peut être de l'hindouisme, c'est l'akasha, dans certains mouvements philosophiques, c'est le début, c'est l'éther, c'est l'infini, c'est la notion que tout vient d'une vibration qui crée l'air, qui crée après la matière, qui crée tout. Et puis, putain, j'avais révisé, hein, j'avais ouvert la page.
0: Donc c'est pas la référence végétale de l'acacia chez nous.
1: pas de l'acacia, mais l'acacia. Et c'est aussi l'idée de que chaque chose sur Terre laisse une trace. Et l'acacia, c'est la mémoire collective de tout ce qui a existé, qu'on peut visiter à travers les annales akashiques.
0: D'accord. Donc on voit tout ce qui anime, en effet, à la fois votre réflexion, votre création au sein d'Akasha. Donc cet album, en français, j'ai évoqué un titre, c'est Lever le parfum, mais en fait, il y en a trois finalement dans ce nouvel album. Il y a aussi L'âme est dans mes mots.
1: Voilà.
0: Et ce passage en français est encore difficile, parce qu'on peut le dire, il y a quand même une sorte de, je sais pas, mais de référence, d'influence qui est très 90s dans son côté un peu très ambiante, limite trip-hop parfois, et où l'anglais, bah forcément, ça s'adapte plus facilement un peu à ce registre, mais qui est très bien exécuté et réalisé, hein, en tout cas pour le français sur cet album. Mais ce passage-là est encore compliqué, difficile.
1: Au début, on voulait tout écrire en français, les 9 morceaux, et il y a eu un peu certains sont revenus en anglais, même s'ils avaient déjà été écrits en français. Et l'exercice est très différent, parce que la voix n'a plus la même place. Quand on chante dans sa langue natale face à un public qui la comprend, la voix devient centrale, elle a un message, alors qu'avant, dans Seed, la voix était plutôt un instrument. On s'en servait comme instrument, était beaucoup samplé, les textes étaient très courts, c'était des phrases qui se répétaient, qui tournaient. Donc il y avait ce travail-là. C'est pour ça qu'aussi on a cherché ce format plus chanson, parce que voilà, maintenant il y a ces titres-là qui sont choisis pour apporter un message qui est sémantique.
0: Et ce passage plus chanson, il pourrait pas aller plus avant encore dans le projet, je pense à notamment ta participation, au-delà de la création, de l'écriture et tout ça, mais dans le chant même, je pense à cette reprise que vous aviez faite aussi dans le période Covid, justement à distance, un peu à l'instar de ce duo Dominica Isia là, sur Les Esselés, que vous aviez repris.
1: Ouais.
0: C'est pas quelque chose qui vous a peut-être impulsé ou donné en tout cas l'envie de...
1: C'est exactement ça. En fait, on a pris beaucoup de plaisir à faire ce morceau. On était loin, mais loin de s'imaginer qu'on pourrait et faire du français et du format chanson. Et puis, on a voulu faire cette petite vidéo à distance, décelée. Et parce qu'on adore Isia, qu'on adore Dominica. Et en fait, quand on a vu le résultat, on s'est dit, mais en fait, il faut qu'on aille aussi là-dedans. Parce que la musique qu'on voyait un peu de manière élitiste avec tous nos envies de musique progressive, ainsi, mais c'est aussi des fois d'être simple et c'est beau. Donc un format chanson un peu plus naïf, un peu plus direct, ça nous a fait envie et on s'y est aventuré et la transition s'est bien passée. Moi j'assume complètement les textes en français, d'ailleurs j'ai qui est plus que ça.
0: Ok.
1: Et je trouve que Chloé qui avait un peu peur de ça, c'est-à-dire j'ai jamais chanté en français mais mes
0: comment
1: textes,
0: ça assumer et commencer à être convaincu.
1: Et ben je trouve que ça lui va bien.
0: Oui, tout à fait. Ben écoute, merci en tout cas Olivier, et puis bonne chance pour cet album avec Chloé et Samuel, donc le trio est clos désormais pour Akasha qui va paraître via Factory Records, La Fabrique. Co-création La Fabrique, ce lieu André Jubouthéon culturel aussi. Hein,
1: La Fabrique, c'est notre maison là. C'est
0: qui vous a permis de créer, travailler, résider.
1: Donc ils sont producteurs phonographiques et c'est aussi là où on enregistre dans leur studio avec Nicolas hein, qui nous suit depuis le démarrage. Et donc la production, coprod avec Ravecorp qui est notre structure, parce qu'on apporte un petit peu des fonds propres, et distribution par Inouï.
0: Inouï Distribution, voisin de Duo désormais, hein, sur le quartier ici, Mon Plaisir Sud-Est. Et oui, ils ont déménagé. Akasha, premier album d'Eclos, apparaître le 26 juin à l'occasion de cette soirée concert du Festival des Sept Collines. Et puisqu'on parlait musique et cirque, quand même, il y a aussi vos aventures parallèles, je dirais. Mais tu peux en dire quelques mots, parce que je sais qu'il y a encore de l'actualité. Olivier, tu travailles sur un autre projet qui mêle justement musique live et cirque pur.
1: Oui, et ça s'appelle...
0: En duo, toujours.
1: Ça s'appelle Locard, le cri de l'Arfon. On a eu aussi la joie et la chance de participer aux Sept Collines l'année dernière. Mmh. Moi, j'aime bien revenir aux sept collines.
2: Et on aime vous accueillir.
1: Bah, c'est très gentil. Et Locar, le cri de la France, c'est une compagnie à deux avec Marie Lucchini, ma compagne, qui est danseuse et acrobate, circassienne et aussi un peu musicienne. Donc, on a monté un spectacle qui mêle de la danse, de l'acrobatie aérienne. Là, le premier spectacle, c'est de la corde. Et de la musique live, où je, un peu sur le même principe qu'Eclo, je sample beaucoup d'instruments pour proposer voilà, cette dualité, cette rencontre entre le corps et la musique et la réaction que peut, l'interactivité que peut présenter le fait de jouer de la musique live sur un spectacle vivant du corps.
0: Et là, vous avez des dates prochaines prévues, il me semble, sur Saint-Chamond, non ?
1: On joue ce week-end pour les Monts de la Balle. On joue samedi et dimanche au Festival des Monts de la Balle.
0: C'est ce week-end à Verrières en forêt,
1: ouais.
0: On le rappelle.
1: Ouais. Et on jouera pour la rue des Artistes aussi à Saint-Chamond le 20 juin.
0: Au mois de juin. Ok, merci beaucoup Olivier.
1: Ben, merci à Radio
0: de
1: Dio
0: ta
1: et
0: présence,
1: merci de cette colline.
0: On reparlera bien sûr d'Akasha, cet album à apparaître le 26 juin prochain. Merci également aux 7 collines d'être venu nous présenter cette édition. On le rappelle juste, ça se passe du 22 juin au 8 juillet, on n'a rien oublié, ou presque.
2: Non, vous trouverez toutes les informations sur le site internet.
0: Merci, voilà, ça c'est du travail de communication. Merci beaucoup à vous. On va terminer ce programme avec les 2-3 infos très rapides. Qu'est-ce que j'avais noté, du concert toujours, mais très rapidement, mais je voulais aussi qu'on parle du Solar parce qu'il faut soutenir ce lieu qui est aussi un peu en difficulté actuellement. La scène de jazz de Saint-Étienne qui boucle sa saison au mois de juin et qui propose un nouveau concert en coproduction avec Jazz à Vienne. C'est ce vendredi 22 mai à 20h30. C'est Manon Mulner qui va pouvoir se produire en trio avec Rodrigo Aravena à la basse électrique, Lucien Mulner à la batterie et Manon Mulner au piano, bien entendu, repéré par Jazz Magazine notamment. Bref, une valeur sûre à voir du côté du Solar. Et puis, en termes d'actualité culturelle, il y a aussi Les Insulaires. C'est une pièce qui se joue au Verso, le théâtre indépendant côté Saint-François, avec la compagnie Nosferatu de Stewart Melton. Les Insulaires à voir encore ce jeudi 21 mai et ce vendredi 22 mai à 20h. Et puis le Verso, mais également le Choc Voisin et le Méliès Voisin organisent Les Voisines. Justement, ça se passera le vendredi 29 mai prochain à partir de 16h30 sur le quartier Saint-François. On voulait aussi vous rappeler ce rendez-vous. On va devoir terminer ce programme. Il se passe beaucoup, beaucoup de choses. Parfois bien trop même pour notre bonne ville de Saint-Étienne. Mais non, c'est très bien, comme ça les choix aussi sont multiples et variés. On va terminer en musique avec une dernière proposition musicale et rester sur ce concert du 26 juin et non pas réécouter Eclo. On va laisser la place à Koutou avec qui vous partagez l'affiche. Juste quelques mots quand même pour annoncer ce projet musical.
2: C'est un groupe de... Alors, trans-éthiopienne qui est composée de Théo Sekaldi qui est un violoniste français et donc on est aussi sur du jazz et sur scène il laisse vraiment place à l'improvisation voilà c'est une belle affiche pour cette soirée concert.
0: Un beau projet, et puisqu'on a évoqué cette période Covid, c'est un projet qui est né quand même durant cette période-là, pendant la période Covid, mais du côté d'Addis Abeba en Éthiopie. Donc c'est un projet vraiment aussi un peu métissé, quoi, finalement, oui. Entre Théo Sekaldi, mais aussi chanteuse éthiopienne, et puis Cyril Atef, qui est quand même le batteur de Boom Shelo, qui a travaillé avec M et d'autres grands, bien sûr. Koutou, qui a sorti un album l'année dernière, il me semble.
2: Oui, c'est ça.
0: Madara, donc c'est. L'album qu'ils vont défendre, c'était le deuxième, je crois, album du projet du groupe, qui défendent donc encore actuellement sur scène. On va écouter un titre où figure Pongo. Je me rappelle plus si Pongo avait pas été programmé dans les 7 collines. Et c'était
1: avec
0: pas Eclo qui avait fait première partie.
1: Si.
0: Vous voyez comment on boucle bien la boucle.
1: C'est incroyable.
0: C'est juste
1: c'est
0: parfait.
1: C'est sacrément documenté.
0: Oh là là. Le titre s'appelle Namuna, featuring Pongo. Et c'est Koutou qu'on va écouter en guise de générique de fin de ce programme. On ne va pas se retrouver semaine prochaine parce que, petite sauce interne, nous sommes en séminaire de travail. Et oui, et oui. Pour atteindre la virtuosité dont tu parlais, Elisa. Donc, Radio Dio va devoir laisser place à quelques programmes exceptionnels ou rediffusés sur notre antenne toute la semaine prochaine. On se retrouvera la semaine suivante. Je me demande si cela ne portera pas à début juin déjà. En tout cas, vous aurez un rendez-vous des mots des sons sensibles, 8h, 19h, midi, bien entendu, semaine prochaine après ce lundi de Pentecôte. Passez un très bon week-end, justement. Tout bon chez vous, portez-vous très bien, et on termine donc avec Koutou, comme je le disais. Ciao, bye.

Et voilà, c'était Koutou featuring Pongo. Très belle formation que je vous recommande d'aller d'ailleurs jeter une oreille sur leurs productions diverses et variées. Ce sera le concert Koutou éclos du Festival des Sept Collines le 26 juin prochain. Alors comme on ne peut pas être bon sur tous les fronts, j'ai omis de vous annoncer un jeu concours, celui vous permettant de aller assister à quelques spectacles pour ce Festival des Sept Collines. Alors je me permets de faire de suite, on le fera très prochainement dans les prochains rendez-vous de nos programmes info sur Dio, mais autant vous l'annoncer de suite. 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N'hésitez pas à laisser un message si vous n'avez pas de réponse immédiate. Et puis un petit mail sympathique à redac@radiodio.org. Voilà, c'est chose faite désormais. Ce programme des mots des sons sensibles est bel et bien terminé. Il est grand temps. Vous aurez l'occasion de retrouver la rediffusion de ce programme ce vendredi 22 mai, 8h et 19h. Et pour la suite des programmes sur Dio, ce qui vous attend, eh bien, ce n'est pas le programme hebdomadaire du jeudi après-midi 14h, King of Zoo, qui est absent ce jour. À retrouver donc semaine prochaine. Donc, boîte à musique pour vous accompagner en ce début d'après-midi, c'est-à-dire la production musicale faite avec soin par le collègue Loïc en programmation. Programmation musicale jusqu'à 18h, heure à laquelle vous retrouverez le morceau caché. S'en suivra Dig Dig Diggers, le programme fera à 19h, l'univers reggae avec Ghetto Vibes à 20h, la nuit des temps à 21h, les programmes hebdo du jeudi soir, avant de laisser place à la mensuelle nocturne du jeudi soir. Vous savez que le troisième jeudi de chaque mois, à 22h, vous avez rendez-vous avec l'actu et les luttes de joie, rage et courage. Eh bien, en vous souhaitant tout cela justement et en restant à l'écoute du 895 de Dio. Bel après-midi, journée, soirée, nuit et plus.

Vous venez d'entendre l'enchaînement du projet solo de batterie César Palace, suivi par Extra avec 2 A, LG avec 1 G et Jeune Glacier sur le 895 de Dio.

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1: Mon Kimbi, suivi par le Lyonnais Gilles Poisat. 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

Végin, à l'instant, vient d'être précédé par le groupe Les Percussions de la Montagne Verte, All-Star Band strasbourgeois sur le 895 stéphanois de Radio Dio.

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1: On a écouté le projet anglais Woo Lou. Ça a été suivi par Michel David and the True Tones, Kendrick Lamar et Léo SVR sur le 895 MHz.

0: La lyonnaise Cassidy a été suivie par le projet Géométrie au pluriel. 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
1: Est-ce qu'on appelle encore ça du rap? Cette question ne nous intéresse pas. L'important étant de savoir qu'on vient d'écouter Pan Amsterdam, Little Sims et Wallace Cleaver sur Dio.

La noirceur lofi de Monsieur Noir Boy George, venu de l'est profond de la France, a été suivi par la folk sublime de Soufiane Stevens sur le 895.

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0: Gaiden feat Goumar, Digis Covid, puis pizza, ça ne mâchait pas ces mots. Partons en burn-out avec Bleu Russe, puis sauvons Willy avec le groupe Lapin.
1: 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Alors il fait tout ce qu'il peut pour les générer.

Jeudi 25 mai 2028. Jeudi 29 novembre 1945. Vendredi 26 mai 2028. Vendredi 30 novembre 1945. Jeudi 23 mai 1963. Jeudi 1er janvier 1920. Vendredi 24 mai 1963. Vendredi 24 mai 1963. Vendredi 2 janvier 1920. Samedi 25 mai 1963. Samedi 3 janvier 1920. Dimanche 4 janvier 1942. Dimanche 1er janvier 1900. Lundi 5 janvier 1942. Lundi 2 janvier 1900. Mardi 6 janvier 1942. Mardi 3 janvier 1900. Jeudi 5 janvier 2034. Jeudi 29 avril 1965. Vendredi 6 janvier 2034. Vendredi 30 avril 1965. Samedi 20 août 2050. Mardi 1er juin 2027. Mardi 25 avril 1944. Dimanche 9 mai 2038. Jeudi 25 mai 2028. Dimanche 31 mai 1953. Jeudi 20 janvier 2050.

0: 8-9-5 Duo, on a écouté les dates dans la tête d'Astéréotypie. Ça a été suivi par la rencontre de Poil Ueda et à l'instant le projet nommé Ali avec le morceau Downtown Strut.
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En 2001, la demi-clocharde de Brigitte Fontaine était accompagnée par le groupe Sonic Youth, à la suite de quoi on a entendu le groupe français Berlin, B-A-R-L-I-N, sur le 895 de D-I-O.

On a écouté l'inusable grunge du groupe Mad Honey avec le morceau Good Enough. Ça a été suivi par le groupe réunionnais Pamplemousse, puis les Tourangeaux de TFT.

Vous venez d'écouter Matt Elliott, suivi de Denis Fragerman sur le 895 de Dio. Et tout de suite, on va mettre un petit peu de groove et de tour du monde dans cet instant made in

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89.5 Radio Dion, on a écouté Florence Miller, ça a été suivi par La Petite Naples Marseillaise de Roberta Roman avec des featuring de Luca Riello et Akhenaton. Et à l'instant c'était Action Bronson sur le 89.5 de Dion.

On a écouté le dub de Marcus Gad suivi de la rappeuse Lazuli et à l'instant de Bird avec 2 R. On enchaîne avec Asna sur la libre, sauvage et impertinente Radio Duo.

Les lecteurs ne changent pas davantage quand le monde change toujours plus précipitamment autour de lui. Et en tant qu'électeur, il ne changerait même pas à la veille de la fin du monde. 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Aujourd'hui, la peur est partout. 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

révolution ou la mort. Ce slogan n'est plus l'expression lyrique de la conscience révoltée. C'est le dernier mot de la pensée scientifique de notre siècle.

la gestion de tout est devenue une affaire directement politique. Jusqu'à l'herbe des champs et la possibilité de boire, jusqu'à la possibilité de dormir sans trop de somnifères ou de se laver sans souffrir d'allergie. Dans un tel moment, on voit bien que la vieille politique spécialisée doit avouer qu'elle est complètement.

0: était retombé à presque rien en mai 1968. 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
1: Le surintendant est malentendant, puis la révolution fait le beau temps. C'était d'abord Mammouth, puis le Lyonnais de 13-12. On écoute maintenant Besoin d'aide, qui parle encore et toujours de résistance, en stéréo total. Puis Stance de Sub.

On a écouté Claudia Meyer dans son hommage à Mercedes Sosa. Ça a été suivi par Kmon Tigré et Fulu sur le 895 de Dio.

Cinq morceaux enchaînés sur le 8-9-5 de Dio, on a écouté Rosé, Philip Glass, Philax Style, le projet Et il y avait qui regroupe Scanner, Genst Heinz et Dominique Petitgant et le groupe Cerveau, S-E-R-V-O.

regarder tes oreilles curieuses, Dio sait se faire malicieuse, la preuve avec Mélatonine, Jonas Albrecht et Baby Shakes.

J'avais jusque-là une image mentale un tout petit peu différente de l'album de Nerd, mais très peu différente, en tout cas avec les mêmes conclusions. À la place de cette MPC débranchée, unplugged, moi j'ai toujours en tête, en écoutant ce disque, un écran Pro Tools avec avec plusieurs pistes, dont certaines tronquées, avec ce qu'on pourrait appeler des placeholders, c'est-à-dire des choses qui appartiennent à la piste mais qu'on a laissé là le temps de trouver quelque chose de mieux, ou en tout cas le temps de trouver quelque chose qui pourrait être plus définitif, et puis finir par se dire qu'en fait c'est la perfection et qu'on a besoin de rien d'autre ni de rien de plus. C'est un petit peu comme si on avait laissé l'écran vert sur un film de science-fiction, si tu vois ce que je veux dire. Donc ça marche aussi, parce que j'imaginais que le hasard jouait un rôle quand même dans ce disque, malgré tout. Et ce que tu racontes là, entre cette notion de hasard et de silence et d'absence, si on traduit ça de manière digitale, numérique, c'est la différence entre le 1 et le 0, finalement, entre quelque chose d'extrêmement calé et puis le zéro, où on laisse un espace, mais qui contribue à construire quelque chose, parce que c'est à partir de cet espace-là aussi qu'on sait ce sur quoi on va aboutir. Et comme je ne sais pas pourquoi, ces derniers temps, je m'aperçois que je remplis l'espace du morceau caché en proposant non pas des chansons, mais des pièces plutôt très très longues. Là, je te propose simplement de passer une pièce contemporaine de 1h11, si ça te va. Voilà, bien évidemment, je te fais toute confiance pour prélever de cet ensemble un extrait pertinent. Mais le rebond que je propose là, le lien que je vais faire, c'est avec un compositeur qu'on pourrait qualifier de minimal, qui s'appelle Julius Eastman, et qui a composé une pièce. Alors, composé, c'est le terme, justement, pas vraiment. Cette pièce-là, en tout cas, elle s'appelle Feminine. Ça date de 74, je sais pas si je l'ai dit. Mais en tout cas, l'idée, c'était justement de... Alors moi, je pourrais le traduire comme ça, de naviguer entre le 1 et le 0. Il y a des choses complètement installées et immuables dans cette pièce. C'est une mélodie jouée au vibraphone, toujours la même, et sur toute la longueur de la pièce. Il y a une longueur aussi, une durée quoi, définie. Donc ça doit approcher les 70 minutes, du coup, j'imagine. Il y a un système de cloches qui se déclenche de manière mécanique, mais... de manière programmée, mais qui ne correspondent pas forcément harmoniquement à la mélodie jouée par le vibraphone, qui elle est immuable. Il y a une série de notes aussi qui peuvent et doivent être jouées, 6 notes et pas plus, et à part ça rien n'est fixe. C'est aussi une pièce, une composition qui parle de la tradition orale et de la transmission du savoir, non pas par les partitions, mais parce qu'on veut bien se répéter, puis surtout par ce qu'on veut bien y rajouter, toujours dans ce cadre-là. Ce qui fait que ça peut être joué avec, j'imagine, n'importe quel instrument, à part, il faut absolument ce vibraphone et cette mélodie. La pulsation rythmique peut bouger, et c'est justement ça qui est intéressant, c'est que ça commence de manière assez timide, et puis il y a une pulsation, et puis les musiciens qui doivent se charger de ces 6 fameuses notes dans l'ordre où ils veulent les entendre commencent à élaborer, puis commencent à se lâcher, et puis on en arrive à une transe hypnotique et donc un peu rythmique, et puis ça compte aussi sur le déphasage harmonique entre le vibraphone et puis ces fameuses cloches, et puis déphasage rythmique, parce que finalement comme rien n'est écrit, ni la pulsation, ni le tempo, ni le rythme, et ben on finit par tout finit par se déphaser.
C'est ça, c'est ce jeu permanent entre l'installé et le mouvant, quoi, le sable mouvant et le béton. Bien évidemment, si je propose d'en diffuser un bout là, c'est que je trouve que c'est une pièce absolument merveilleuse et très très belle. Mais finalement, peut-être peu connue par rapport à d'autres compositeurs minimalistes. Ouais, ça fait plaisir de passer ça dans le morceau caché. Au moins un extrait, c'est Féminine de Julius Eastman. Petit coulisse du morceau caché en enregistrant ce dernier vocal. Je pense que j'ai dû manquer de me faire écraser par une voiture environ 3 fois. Ce qui fait que ça déplace des mots dans ma tête, je me suis aperçu. Il fallait entendre bien sûr fond vert. Minimaliste aussi, plutôt que minimal. Et puis, il y a un mot que j'ai oublié de placer à propos de nerd, mais qui me semble important. C'est qu'en plus de placeholders, j'ai souvent l'impression que ça joue avec les squelettes, les chansons de cet album.

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0: Marcus de Radioactive s'entretient avec AirDog. Le producteur prolifique sort son 14e album The Awakening of the Shadows.
1: Bonjour à toutes et tous et bienvenue sur votre radio de la Ferrarock dans ce Dig Dig Diggers qui va être consacré en partie à un activiste du dub, un activiste qui depuis 20 ans nous enchante avec ses sorties et qui nous revient avec The Awakening of the Shadows. Il s'appelle AirDog, il est quelque part en montagne, on va le rejoindre d'ici quelques secondes après quelques notes de ce Roots Data qui ouvre ce très réussi et très bel album. Roots.

0: bonne basse qui vous prend aux tripes, un son de guitare et aussi une voix et même quelques notes en italien. Bonjour Erdog, comment ça va?
1: Dig, dig, digger, pop, pop, pop, pop. Ça va bien ou quoi?
0: On est ravis de te retrouver, on est ravis surtout d'avoir pu écouter ce The Awakening of the Shadows, et je m'excuse auprès des anglicistes.
1: Le réveil de l'ombre.
0: Ouais. Le réveil de l'ombre, voilà, ça sera beaucoup mieux. Un très bel album avec, comme d'habitude, j'ai envie de le dire, parce que Erdog, nous te suivons depuis pas mal de temps, et sur les radios Ferra, et à titre personnel sur Radioactive, on te suit depuis quand même pas mal d'années. Je sais que tu es attaché à des belles covers qui mettre la nature, et la nature reste toujours, et même sur cet album, au centre de tes préoccupations. C'est important parce que ça se ressent dans ta musique, je trouve.
1: Eh ben oui, c'est important, et puis merci de le préciser. Ouais, c'est super important pour moi, parce que c'est mon autre métier, pour ceux qui ne sont pas au courant. Voilà, j'étais accompagnateur en montagne, j'ai fait une petite pause, mais je reprendrai. Et en même temps, la nature, parce que... c'est ma direction artistique, c'est pas. J'ai rien contre les autres, mais je me vois pas, moi, faire des covers devant des graffitis, tout ça, bien que je respecte. Et surtout, je veux dire que Gabriel, qui lui-même fait les covers, a un passé un peu de graffiti sur Lyon, où il taguait des trains en cachette et tout ça. Hein. C'est après, en vieillissant, il s'est calmé un petit peu, mais c'est toujours lui qui a fait mes pochettes depuis le début. Et c'est génial, quoi. Ça fait 20 ans presque qu'on est potes. Et voilà, c'est lui qui fait toutes les covers.
0: Et ça, c'est génial parce que la fidélité, c'est quelque chose qui te caractérise aussi, Erdog. Fidélité dans une musique, tout simplement, ce fameux dub multiforme, organique. Le terme est un peu galvaudé de temps en temps, mais là, pour le coup, il va à merveille, il te scie à merveille. Et puis aussi, pas l'air du temps, mais en tout cas, tu écoutes aussi. Tu es quelqu'un qui se renseigne sur ce qui se passe autour de lui, même si tu es dans l'Ardèche. J'allais faire encore une gaffe en disant Ariège. Non, l'Ardèche. Et si tu es aussi branché sur la nature, tu sais ce qui se passe autour de toi. Je voulais quand même qu'on parle de cette collaboration avec... Camarade.
1: Alors Camarade, c'est un guitariste avec lequel je travaille depuis plus de 10 ans. En fait, pour aller au fond du truc, c'est que quand moi je suis arrivé en Ardèche, je l'ai rencontré d'abord en tant que personne, et ensuite il m'a dit qu'il faisait de la guitare, et c'est à ce moment-là que ma carrière artistique elle a basculé. C'est-à-dire que j'avais un ancien pseudonyme avant, que je peux dire c'était Monsieur Duc, et j'habitais à Lyon, tout ça et tout. De la musique un peu plus électro, et mon côté énervé, on va dire.
0: Ouais.
1: Et du coup, j'ai basculé. C'est là où j'ai changé de pseudonyme en 2013-2014. Et Gabriel, qui me suivait depuis le début, qui me faisait les covers de mes anciens groupes que j'avais eu sans rentrer dans les détails, m'a dit « Erdog, maintenant, il faut que tu sortes un vinyle, tu fais du dub. » Et c'est parti de là. Et du coup, y a Flo qui est arrivé, qui a participé sur The Dragonfly Rags, et qu'on a sorti en vinyle. Et depuis, il a toujours été sur tous les albums. Un peu plus loin maintenant, parce qu'il a un groupe de musique à lui, mais il est toujours là pour faire quelques grattes, quelques cocottes, quelques thèmes. Et il est très bon, et je l'adore, c'est un ami, quoi.
0: Et avec cet ami, eh bien, vous avez réalisé ce 14e album de ta carrière. Revenir quand même sur ce qui s'est passé au mois de novembre, j'y tenais, cher Erdog. Tu as proposé, il me semble, en téléchargement gratuit, comme ça, un album, une espèce de compile comme ça d'instrumentaux que tu avais réalisé au cours de tes 20 ans de carrière, où tu invitais d'ailleurs certains à poser leur voix dessus. Et je note quand même que la voix est quand même bien présente sur ce Awakening of the Shadows, parce que c'est peut-être l'instrument qui avait été le moins exploité avant, entre les du mois de novembre et cette création, ça s'est fait en parallèle, ça s'est fait ensemble tout ça.
1: Alors la compilation For Few Ready More, qui est un petit jeu mot pour quelques dollars de plus, sauf que c'est pour quelques riddims de plus, c'est encore Gabriel qui a trouvé cette merveilleuse idée avec la cover qui est absolument géniale. Au lieu de tenir un pistolet, il tient une banane,
0: ouais,
1: pour rappeler le côté peace de Erdog et de la nature, quoi. Et du coup on a repris avec l'ingénieur du son 18 quelque part des morceaux qui ont le mieux marché dans ma carrière. Voilà, les plus bling-bling, entre guillemets. Hein. Et on a enlevé ma voix parce qu'il y a beaucoup de gens qui me disaient « Ouais, mais tu sors pas des vinyles avec une partie, tu sais, une partie, la partie riddim, quelque part, ça veut dire la partie sans ma voix. Et il y a des sounds qui auraient voulu s'amuser à chanter dessus. Et donc, du coup, on a dit, bah allez, non seulement on va faire ça, mais en plus... on va faire un jeu concours et donc du coup il y a 18 morceaux sur cette compilation que j'ai déjà sorti hein, mais avec mon chant cette fois-ci, sans mon chant, pour que des artistes connus ou pas puissent proposer quelque chose et moi en tant que producteur maintenant enregistré à la SPPF plus tout ce qu'on veut, qui est quand même pas mal de connaissances, tout ça, ben, je pouvais aider les amateurs aussi à s'inscrire à la SACEM. Tout un tas de choses comme ça. Je ne vais pas rentrer dans les détails, ça va être ennuyeux pour l'interview. Mais du coup, voilà, mettre à disposition mon savoir, entre guillemets. Et voilà. Et en fait, il y en a trois. Donc là, il y a trois personnes qui ont fait un super travail. Et donc, du coup, ça sortira prochainement. Je laisse un peu passer, il y a l'album à défendre.
0: Ah oui.
1: Mais dans pas longtemps, il y aura trois morceaux, justement, issus de cette compilation, avec des gars qui ont fait un super truc que j'ai hâte de sortir.
0: Et c'est bien de le dire. Et je disais la voix. Alors la voix, toi, tu la traites comme un instrument. Je souriais tout à l'heure quand tu disais bling bling, parce que ça va tellement pas avec toi, bling bling. Mais en tout cas,
1: c'est sûr.
0: La voix, tu la traites comme un instrument. Tu t'en sers aussi comme un instrument, comme peut-être la basse ou comme peut-être même d'autres éléments qu'on retrouve sur tes albums. Mais je sais que t'es un explorateur. T'aimes beaucoup fouiller. D'ailleurs, tu partages ça sur des petites vidéos qu'on peut voir sur le web. C'est important et c'est fait aussi avec de la bonne humeur, ça.
1: Oui, en ce moment, je fais de la création de contenu parce que j'ai 46 ans et comme j'explique vite fait aux internautes qui me suivent, moi, j'ai connu la musique où si tu voulais qu'on entende parler de toi, il fallait soit coller des affiches, soit faire un album, soit avoir la chance d'être dans un fanzine. Et moi, j'ai connu toute cette époque-là. J'ai été dans des magazines comme Longueur d'onde, comme Ziva, j'en ai oublié plein. Et du coup, il faut évoluer avec le temps. Et j'ai pas envie d'être un vieux con, entre guillemets. Il faut savoir évoluer avec ce qui se passe. Et donc, j'ai investi dans un super téléphone à 1500 balles parce que mon ingénieur, parce que mon photographe, il disait, Bruno, c'est le moyen de gagner ta vie. À un moment donné, il faut aussi que tes vidéos elles ressemblent à quelque chose, que ça soit propre. Et c'est parti de là. Et en fait, on a fait un contenu, deux contenus sur un peu tout. Et en fait, c'est parti à la base dans un intérêt. Pour dire la vérité, parce que je suis quelqu'un de franc. Et en fait, je me suis rendu compte qu'avant, il n'y avait rien, que je ne partageais rien avec les gens,
0: ouais.
1: Avec le public, que c'était tout le temps pareil. Des vidéos sur scène, salut, big up les massives, c'était super samedi, à bientôt. Des photos où les gens, ils en ont marre de voir des photos de scène, c'est bon. C'est toujours pareil, en fait.
0: Il fallait être interactif, du coup, il faut aller vers ça, quoi.
1: Voilà, poser des questions, répondre à des gens, aller au profond, en fait, c'est un peu inside Air Dog, quoi.
0: Exactement.
1: C'est comment ça marche et tout, et ça marche très fort, je suis très content.
0: Et puis c'est bien parce que tu n'es pas avare et, de bons conseils déjà, et tu n'es pas avare par rapport à ta création, parce que tu expliques comment, dans ton grand chaudron dub, tu crées tous ces sons qui nous enchantent. Je te propose de... nous écouter quelques notes de Digital Joy dont tu... Alors, je sais pas si c'est toi qui le dis, mais le dossier de presse qui accompagne dit que c'est un peu le tube de ce bel album The Awakening of the Shadows. On s'écoute ça et on se parle juste après.
1: Allez.

0: Ah, il y a de la joie sur ce titre Digital Joy. Et vous avez la prolongation en direct avec Herdog, l'auteur lui-même de ce The Awakening. Je vais arriver à la prononcer bien un jour, hein, Awakening of the Shadow. Album sorti avec ta production personnelle, Herdog. 14e album de la carrière. Et puis quelqu'un qui ne ménage pas sa peine pour partager sa création et ses joies, comme on le disait juste avant. Cet album, quand même, il est important, Herdog, sur un aspect, c'est qu'il recouvre le spectre large des musiques qui peuvent amener au dub. Je pense évidemment aux musiques jamaïcaines. Il y a du ska, par exemple. Il y a des choses un peu digitales, à l'image de ce qu'on vient d'écouter. Il y a des choses même roots, assez roots. Il y a de l'italien aussi. Il y a beaucoup de choses. C'est un panorama, cet album, un petit peu, quand même.
1: Ouais, en gros, c'est ça. Cet album, c'est un peu le... Alors, ça vient pas de moi, pour le coup. Ça vient de Gabriel et de gens qui me suivent depuis longtemps. Ils m'ont dit qu'ils avaient l'impression que ça... C'était un peu la conclusion de tous les albums précédents que j'avais sortis. Il retrouvait un peu d'énergie, un peu comme il y a un morceau qui s'appelle Kick, qui est assez rock, très rapide. Vers la fin, il y a des morceaux un peu plus sombres quand même, vite fait, pas non plus, mais plus mineurs, on va dire. Et voilà, comme tu dis, il y a un peu, ça attaque avec un petit peu reggae, mes racines chant italien. C'est un peu nouveau sur celui-ci, il y a quand même de l'afro-dub, je l'ai appelé comme ça.
0: Ouais, c'est vrai.
1: Je ne vais pas dire afro-beat parce que je ne fais pas du Fela Kuti ni du Femi Kuti, je n'ai pas la prétention. Mais il y a quelque chose d'afro et du coup, exactement, ça vient taper dans les racines comme d'habitude jamaïcaines. Et qui est parti un peu vers l'Angleterre, qui après qui est venu en Europe, enfin en France du moins, puisqu'ils n'en font plus partie.
0: Et je pense à la scène lyonnaise, je pense un peu quand même à cette scène lyonnaise des années 90-2000, les Highton, ou à la scène angevine avec Zenzile, etc. Il y a aussi un tout petit peu de ça. Ça c'est une scène qui t'a quand même marqué aussi au début de ta carrière.
1: Ah bah alors moi, oui, c'est complètement la scène qui m'a marqué. Pour dire la vérité, je suis parti à Lyon en 2005.
0: Ouais.
1: J'avais sorti le premier album, Monsieur Duc m'a fait vomir, qui a été un flop total parce que d'un coup, moi qui étais à la campagne, je me suis rendu compte qu'en ville, la durée d'une affiche, c'était 1h30, que personne ne parlait de mon album et que je me retrouvais avec 300 CD boîtier cristal à la maison. Et en plus, bref. Et du coup, j'ai découvert très rapidement 13 rue René Leno, Jarring Effect,
0: ouais.
1: Qui est quand même, ils ont eu leur période phare, et donc toute l'équipe de Mo, tout ça et tout, et là d'un coup ça a été la révélation quoi, le label Jarring Effect avec Highton, il y avait Interlope à la Monsieur Orange, le Fred et tout ça à l'époque,
0: voilà.
1: Cali Live Dub, excellent Cali Live Dub, pour moi c'était un grand groupe de dub, mais il y a le son lyonnais quand même,
0: ouais.
1: Il y a cette espèce de son un peu dark que je reconnais de suite quand c'est du dub lyonnais. C'est un peu mineur, c'est un peu médiéval, j'adore. Et du coup, voilà, j'ai découvert aussi par rapport à ça. Et c'est Kanka, quelque part, moi, qui m'a révolutionné un peu le son au niveau de la scène, je veux dire.
0: Ouais.
1: Kanka, ça a été le premier. Avant, on avait des intros, je ne sais pas si tu sais, tu sais, tu allais voir un concert, le groupe, il jouait le morceau, il y avait une intro et tout ça. Et Kanka, lui, il a révolutionné le truc. Il est arrivé, il attaquait directement avec une grosse caisse sur tous les temps. Boum, c'était ultra dynamique et c'était hyper efficace. Et pour moi, j'ai été très marqué pour la scène.

0: qu'on peut écouter dans le monde entier. Est-ce que tu as des retours quand même de temps en temps de gens qui assez lointains, de contrées un peu plus exotiques, on va dire?
1: Alors oui, j'ai des comme c'est moi qui suis producteur, j'ai des outils de statistiques.
0: Oui.
1: Et même avec le groupe Meta, c'est-à-dire Insta, Facebook, j'ai un truc vérifié, donc je peux avoir à des données qu'on n'a pas avec un compte gratuit quelque part. Et du coup, quelque part, dans le top pays, bien évidemment, il y a la France, mais après, très vite, on a la Suisse, la Belgique, et là, complètement bizarre, en cinquième, c'est le Mexique.
0: Ah oui.
1: Ouais, voilà. Et en cinquième, c'est le Mexique. Après, tu as l'Australie. Donc, ça voyage pas mal, en fait. Et c'est ce dont je me suis rendu compte, en fait, que c'était pas que Lyon, tout ça et tout. Et je le vois aussi par rapport au téléchargement sur Bandcamp, voilà, qui est un site exprès plus pour artistes, quoi, entre guillemets. Et je le vois aussi par rapport à ça, par rapport au pays, en fait. Donc, du coup, ça s'exporte bien. Et du coup, c'est cool aussi, quoi.
0: Bah, c'est tout ce qu'on peut souhaiter, en tout cas, pour cet album, évidemment. Tu parlais de Bandcamp. Est-ce que c'est l'adresse à retenir pour se procurer, Herdoug, ce The Awakening of the Shadows?
1: Alors, il est sur Bandcamp, mais alors, c'est tout nouveau. Il est sur Le Bon Coin et Vinted, parce qu'il faut vivre avec son temps.
0: Sur Vinted et Le Bon Coin, donc vous pouvez aussi commander
1: rapide,
0: en neuf. Voilà, c'est ça. Et puis tu envoies des petits goodies. Je sais que tu as mis les autocollants, tu as mis le visuel, je sais que tu n'es pas radin, et on peut espérer ça en se procurant cet album sous tous les formats, évidemment.
1: Ah oui, il y a affiche offerte qui est magnifique et sticker offert, bien évidemment, avec le vinyle. C'est un 12 pouces, hein.
0: Ouais.
1: Donc, 33 tours, 12 pouces. Et il y a aussi un digipack. Et il y en a plein qui m'ont dit, mais pourquoi tu fais des CD, ça marche pas? J'ai fait, mais c'est pas parce que tu penses ça que c'est la réalité. J'ai dit, il y a des gens qui m'achètent des CD. La plupart ont plus de 35-40 ans, c'est vrai. Mais ça revient. Et c'est ce que j'explique aux gens. Ça revient toujours. J'ai fait, vous allez voir qu'au bout d'un moment, les CD, ça va revenir.
0: La vie, c'est un cycle, un petit peu.
1: Et c'est un cycle, hein. Et tu le vois, hein, le CD, en ce moment, t'as les Jones, la Gen Z, comme on dit, qui réécoutent le rap de l'époque. Hein. Bon, moi, j'ai grandi avec l'école du micro d'argent, voilà. C'est forcément. Le CD, il se vendait 4 euros il n'y a pas longtemps. Je te laisse deviner maintenant le prix qui vaut le CD Digipack d'Ombre et Lumière et de toute la série. Et donc, du coup, il y a tout qui revient tout le temps. Donc, c'est un cycle, comme tu as dit.
0: Eh ben, en tout cas, ce cycle, nous, on est ravis de le remettre en avant. On a beaucoup aimé cet album. On continuera évidemment à le défendre sur les radios de la Ferraroc, cher Herdoug. Bonne balade en Bretagne, j'allais dire en montagne. Et tu peux venir en Bretagne, il n'y a pas de problème. Mais en tout cas, continue à nous enchanter avec ces aventures que tu nous fais partager, que tu nous as fait partager aussi sur cet album avec Camarade, j'y tiens. Et puis, continue comme ça, je ne peux pas dire mieux. Qu'est-ce que tu veux que je te dise?
1: Moi, j'ai envie de dire un gros merci à Radioactive déjà. Un gros merci à la Ferraroc parce qu'ils me soutiennent aussi en tant qu'artiste indépendant. Et ça, c'est génial aussi de retrouver encore ça. Et j'aurais pu être de pas retenu, mais c'est passé. Ça me fait très plaisir aussi que vous ayez retenu mon album pour l'album de la semaine.
0: C'est pourquoi? C'est parce que c'est de la qualité. C'est de la qualité, c'est pour ça.
1: En tout cas, c'est cool. Et je tiens à préciser qu'il n'y a aucune intelligence artificielle dans ce que je fais.
0: Merci. Voilà. Et on n'avait pas de doute là-dessus.
1: Voilà, non, mais c'est bien de le dire. Même pas rien, même pas une ligne de batterie, rien. C'est tout composé.
0: Courez vous procurer.
1: Des machines, certes, mais c'est composé.
0: Courez vous procurer ce Herdoug, The Awakening of the Shadows. Merci à toi, Herdoug, et longue vie à toi, tout simplement.
1: Merci, et puis à bientôt pour le prochain album, peut-être.

Salut les Diggers, aujourd'hui on plonge dans une musique qui flotte quelque part entre la dream pop, shoegaze, l'indie pop, ultra mélancolique et bien sûr l'écriture. On reçoit Fleur Bleue,

0: à l'occasion de la sortie de Question Marked Upon the World sur vos radios Ferrarock. Alors quand on écoute Fleur Bleue, on entend tout de suite cette tension entre douceur très mélancolique et quelque chose de plus abrasif ou même brumeux un petit peu dans les textures. Bref, moi quand j'écoute Fleur Bleue, j'ai l'impression d'être sur un petit nuage. Avant d'entrer dans le sujet de cette sortie, j'aimerais connaître un peu la team de Fleur Bleue. Alors déjà, bonjour à vous et surtout, qui compose l'équipe ?
1: Bonjour.
2: Bonjour.
1: Alors on est deux, on est un duo. Moi c'est Delphine.
2: Et moi c'est Vlad.
0: Ok, enchantée Delphine, Vlad. Vous, votre musique, elle évoque autant la dream pop un peu 90s que des choses plus indie pop, mais toujours avec cette écriture au centre. Dans votre tête, la chanson naît d'abord comme plutôt une architecture harmonique ou d'abord plutôt comme un paysage sonore ?
1: Ah, c'est une très bonne question. Je pense que c'est vraiment les deux. On a une manière de composer qui est très différente, moi et Vlad. Et on en a une troisième où on est vraiment en symbiose. Donc on a trois manières, je pense, de faire les choses. Moi, je pars plutôt de l'écriture. J'écris ma chanson voix-guitare, okay, avec les paroles qui viennent petit à petit. Ou parfois, j'écris un poème et après, je le mets en chanson. Et Vlad, je pense que tu as plutôt tendance par la guitare, quoi.
2: Ouais, c'est vrai que moi, je me considère comme avant tout un guitariste, mais j'accorde une importance très importante aux mélodies. Et c'est vraiment ça qui dirige mon écriture. Quand j'écris les textes, ça va toujours venir en dernier lieu après avoir élaboré tout un paysage sonore. Et tu disais, oui, la troisième manière de composer, ça c'est pour pas mal de morceaux en fait. On va prendre nos instruments, guitare ou ça peut être autre chose. Delphine, de temps en temps, elle joue du violoncelle ou du piano. Et on va commencer à jammer. Et là, ça va être des choses très spontanées où la musique et les paroles vont venir ensemble, un peu comme ça, de nulle part, par l'inspiration qui est dans l'air.
0: Et dans les morceaux, il y a une vraie attention à l'espace. On sent des réverbes, de la profondeur, même dans le placement des guitares. Est-ce que dans votre tête, vous composez déjà, vous avez déjà une idée de cette création avant même de toucher l'instrument ?
2: Ah, c'est une bonne question, ça aussi.
0: Pas facile.
1: Ça dépend. Mais
2: Moi, ça me rappelle beaucoup l'écriture de All the Little Beings, qui est
1: bon exemple.
2: Ouais, c'est notre dernier single. Et en fait, on était dans notre appartement et je jouais un peu sur mon ampli, mais sans penser à quoi que ce soit. C'était juste en fait, sans avoir l'idée de composer, c'était juste jouer sur ma guitare. Mais j'avais mis une énorme réverb. J'avais mis une énorme réverb et j'aimais bien ce son qui prenait tout l'espace de la pièce. Et toi, j'ai l'impression que c'est cet aspect-là du son qui t'a inspiré en fait pour spontanément en fait venir avec
1: les paroles. Ouais. Les paroles et une mélodie, c'est vrai. Ouais.
0: Ouais. Le titre de l'album à sortir, donc Question Marked Upon the World. Ce titre, il est très fort. C'est un écho avec le monde dans lequel on vit aujourd'hui. Pourquoi vous avez choisi ce titre comme bannière du disque ? Est-ce qu'il résume plutôt un état émotionnel ou une manière de regarder justement ce monde et de se poser des questions ?
1: Encore une fois, je pense que c'est les deux. C'est une question qu'on s'est posée justement. Et je pense que, en tout cas, moi personnellement, j'ai été, et je pense que beaucoup de monde, depuis la sortie de notre premier album en 2023, je me sens en dissociation avec ce qui se passe dans le monde, etc., pour pouvoir mener une vie quotidienne avec, donc politiquement, socialement, émotionnellement, tout se mélange en fait, je pense. Et ces chansons, on les a écrites un peu en 2022, 2023, 2024, on les a finies, je pense. 2024, 2025, on les a finies, on a passé plusieurs années à les écrire. Et je pense qu'elle représente aussi cette évolution d'état mental à la fois avec nous-mêmes, donc c'est-à-dire le travail qu'on peut faire nous-mêmes, que ce soit émotionnel, psychologique, dans nos relations sociales, de la relation à nos proches, nos relations à nous-mêmes, etc. Donc c'est très introspectif. Question marked upon the world, c'est la question qu'on se pose à nous-mêmes, c'est une introspection, mais en même temps c'est aussi la question du rapport au monde, et le rapport au monde il est forcément, je pense, politique. Donc c'est aussi comment on peut comprendre le monde dans l'état actuel, enfin en tout cas c'est pas vraiment comprendre parce que je pense qu'il est impossible à saisir puisqu'on le vit actuellement, mais c'est plutôt une question laissée en suspens sur le monde qui nous paraît incompréhensible, insaisissable et en même temps dont on essaie de saisir la beauté.
2: Et c'est aussi l'incertitude qui plane sur le monde actuel. Et moi, c'est vraiment quelque chose enfin qui me pèse énormément depuis plusieurs années. Et j'ai réalisé que ça affectait beaucoup mon état d'esprit au jour le jour et que ça m'empêche en fait vraiment d'être heureux quoi. Très concrètement, l'évolution politique dans les démocraties, que ce soit aux États-Unis ou en Europe, c'est les guerres qu'on pensait en fait finalement datées d'un autre siècle d'une certaine manière, mais qui au final on a l'impression qu'il y a un renversement politique et plus du tout à quoi s'attendre en fait pour l'avenir.

0: On l'a dit tout à l'heure, vous avez déjà dévoilé trois premiers titres sortis le 17 avril. All the Little Beings, vous l'avez mentionné, il y a aussi Surrender et le Funambule. On sent des morceaux plus concis mais aussi plus directs parfois pour ces nouvelles sorties. Vous aviez envie d'aller vers une écriture plus frontale et d'être direct dans ces morceaux ?
1: Alors oui, tout à fait, ouais. C'est intéressant que tu le notes parce que ouais, c'est un peu la ligne directrice en fait qu'on s'était donnée. C'était moins de réverbération sur certains éléments, comme par exemple la voix sur le Funambule, c'est un bon exemple. C'est aussi la volonté d'être plus incisif dans notre son en général.
2: Moi, je le résume un peu ainsi, c'est ne pas avoir peur d'être plus pop, je pense. Enfin, ça reste indie pop, mais par rapport au premier album, on avait mis pas mal d'effets de reverb, etc. Là, on n'avait pas peur d'avoir des mélodies, d'avoir une basse très simple, une mélodie assez simple niveau de la voix et des accords, et après de rajouter des textures par-dessus.
0: Justement, c'était ma question suivante pour le Funambule. On a cette mélodie assez pop et pourtant une émotion un peu plus sombre. L'idée de l'équilibre et du Funambule, donc, est-ce que ça vous représente un peu vous, justement, sur votre manière de tenir sur votre fil malgré tout ce qui se passe dans le monde en ce moment ?
2: Ouais, tout à fait. Je pense que ça résonne vachement. Et cette chanson, c'était une base que j'avais écrite juste au clavier, à la voix, en rentrant le soir après un boulot que j'aimais pas du tout. Et donc je pense que ça représentait aussi je pense le fait d'être sur un fil tout le temps avec la dépression, avec le burn-out, etc. Donc c'est lié à un quotidien aliénant, mais qui est en résonance aussi avec le monde, avec ce qui se passe politiquement dans le monde. Donc oui, tout à fait. Ouais.
1: Et c'est marrant parce que ça résonne aussi vis-à-vis en fait de la manière dont on travaille les morceaux, parce que on contribue tous les deux à l'ensemble de nos morceaux et on est un peu nous-mêmes en permanence en train de se challenger en fait quand on fait les arrangements, l'un veut partir dans une direction, l'autre dans l'autre, et on cherche une sorte de compromis qui, je pense, contribue à cette tension en fait qui peut apparaître dans pas mal de morceaux, quoi.
0: On est beaucoup en effet à vivre malgré ce monde qui nous entoure, et puis je pense que beaucoup d'auditeurs aussi ont des jobs qui leur plaisent pas. Ce serait quoi toi ton petit conseil? Donc finalement l'écriture ça permet justement de ressortir tout ça, toutes ces émotions négatives, mais quel conseil on pourrait donner aux auditeurs qui se retrouvent peut-être face à un mur, dans un job qui leur plaît pas, où ils ont l'impression de pas vivre leur vie ?
2: C'est dur de donner des conseils dans ma position, mais je trouve que c'est quelque chose effectivement qui peut s'appliquer à tout le monde. Je pense que l'écriture, moi, c'est essentiel dans ma vie. Ça me permet de rester un peu saine, je pense, parce que sinon, j'y arriverai pas. C'est très très important pour moi, et je pense que tout le monde peut trouver une manière, une sorte d'exutoire. Si on va mal dans un boulot, faut changer, hein. C'est dur. Je sais que c'est facile à dire parce que parfois on est bloqué, etc. Mais il y a toujours moyen avec de l'aide, il ne faut pas hésiter à demander de l'aide autour de soi. Il suffit parfois d'un tout petit peu d'aide, de la motivation, et en fait, on peut s'extraire d'une situation qui paraît impossible. Et c'est important de garder espoir. Voilà.
0: On a beaucoup parlé des réverbes, des effets, etc. Moi, j'avais une question un peu nerd. Je voulais savoir, est-ce que vous utilisez des pédales ou des familles d'effets, des choses qui sont devenues un peu indispensables dans votre son, des choses un peu chouchou que vous vouliez nous partager ?
1: Alors, je peux être très nerd, moi aussi. pour cet album-là, moi, par exemple, sur mes guitares, je voulais vraiment des sons assez bruts sur pas mal de mélodies. Comme sur All the Little Beings, il y a plein de petites mélodies de guitare à travers le morceau. Et c'est en fait un Vox assez 15 saturé qui donne un son très brut, très granuleux. Ça, j'aime beaucoup. Ça revient sur pas mal de morceaux de l'album. On a expérimenté avec les reverbs, les délais. C'est vrai qu'en fait, on a tout un arsenal de pédales. Mais c'est voilà, reverb, délai, chorus, c'est un peu les classiques. On a un peu joué avec les délais aussi, avec des délais qui sont un peu longs, qui permettent en fait qu'on joue une note et elle revient une demi-seconde après, mais dans un morceau, une demi-seconde, ça peut être très long. Et donc ça permet en fait d'essayer de construire un peu des mélodies comme ça en ping-pong à mesure qu'on joue. Et ça, typiquement, ça apparaît sur le solo de Mélodie.

0: L'album donc s'appelle Question Mark Upon the World. Il est signé chez Sunday Records. C'est la première fois que vous signez chez ce label?
1: Oui, tout à fait. En fait, c'est marrant parce qu'on a fait une tournée aux États-Unis en 2024 pour la sortie de notre premier album, Unrequited Love. Et on a fait énormément de rencontres sur la route, et dont ce label en fait.
2: Enfin, on a eu deux premières parties sur notre tournée qui étaient signées sur ce label et on s'est trop bien entendu avec eux. Donc je pense que naturellement on a pensé proposer l'album. Comme on a aussi déménagé ici, enfin aux États-Unis, je pense que c'était important pour nous qu'on ait une présence ici, sachant qu'on autoproduit aussi tout quand même en France. Donc on a notre structure, November Souls, qu'on met un peu moins en avant, mais on est aussi
1: C'est-à-dire que voilà,
2: autoproducteur. Ouais.
1: Sunday Records, c'est pour les États-Unis, et en France, on autoproduit, on est sur notre structure qui s'appelle November Souls.
0: D'accord. Mais d'ailleurs, vous êtes toujours aussi proche des États-Unis, lors notamment de la première tournée. Et là, vous allez repartir. Alors, vous passez bien sûr par la France, notamment par Caen, en Normandie. Et ensuite,
1: Oui.
0: vous repartez sur les États-Unis.
2: Ouais, exactement. On a une tournée en France pour le mois de mai. On va jouer à Caen, à Roubaix, dont je suis originaire, à Paris pour notre release au Point Éphémère le 25 mai. Et on repartira du coup en juin pour les États-Unis, où on va faire des concerts sur la côte Est, où on habite maintenant, à New York, à Harrisburg en Pennsylvanie, à Boston. Et après, on va aller sur la côte Ouest pour faire un peu la même tournée qu'en 2024. On a une grosse tournée quand même entre la France et les États-Unis. On est impatients
1: Une quinzaine
2: de
1: de dates.
2: pouvoir jouer. Pour pouvoir jouer ces dates.
0: Ouais, puis du coup, retour à la maison à Roubaix, mais aussi à la maison à New York, finalement. Deux maisons très différentes, très loin l'une de l'autre,
2: Oui,
0: mais j'imagine
1: clairement.
0: un public aussi très différent.
2: Ah bah oui, j'imagine. Ouais. On n'a jamais joué à Roubaix,
1: Ouais, c'est la première fois
2: donc
1: pour
2: on
1: moi.
2: va voir.
0: Question Mark Upon the World sort donc le 25 mai. Merci Fleur Bleue d'être passée au micro des radios Ferra Rock. Puis on a hâte donc de découvrir la suite de l'album et de
2: Merci.
0: les écouter en boucle sur nos radios. À bientôt.
2: Merci beaucoup, à bientôt.
1: Merci beaucoup, à bientôt, oui.

Radio Béton et la Ferrarock vous ont partagé les trois premiers titres de la création Concerto en doigt majeur. Cet orchestre classique au service des musiques amplifiées qui a performé pour la première fois le 14 février 2026 dans le cadre des 40 ans de Radio Béton au festival au Quart de Tour. Poursuivons avec les morceaux Soleil mort d'Eloi, Les bottes rouges par les vents passent et Je danse le Mia d'Ayam.

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1: C'était Dig, Dig, Diggers, l'émission de Radio Ferrarock. À l'instant, la carte blanche live de la semaine par Radio Béton. C'était les morceaux Soleil mort des lois, Les bottes rouges par les vents passent et Je danse les mia d'Ayam par le concerto en doigt majeur. Côté découverte, Lucie de Westrack et Marcus de Radioactive vous présentaient Question Mark Upon the World par Fleur Bleue, sorti le 15 mai via November Sold et Sunday Records, ainsi que The Awakening of the Shadows par le producteur Air Dog, sorti en autoproduction.

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Yes, yes, yes, bienvenue tout le monde, c'est l'heure de retrouver Ghetto Vibes, comme tous les jeudis de 20h à 21h, comme à peu près tous les jeudis, car jeudi dernier, il n'y avait pas Ghetto Vibes, il y avait une bonne petite soirée au bar et vous, sur Saint-Etienne, c'est pour ça que j'étais absent. Mais on reprend les bonnes habitudes, à savoir une sélection d'une heure de reggae musique. Ce soir, c'est la 286e édition de Ghetto Vibes. Émission que j'ai intitulée Beautiful Love Songs. Donc bien sûr, ça va parler d'amour, un thème que j'ai déjà abordé à plusieurs reprises, un thème inépuisable dans la musique reggae. Ce soir, on naviguera de l'année 70 à l'année 75. Pour concocter cette émission, je vous ai ramené pas mal de 45 tours, quelques albums. Voilà, installe-toi bien, c'est parti pour une heure de sélection sur support vinyle. Ce soir donc, 286e édition de Ghetto Vibes, Beautiful Love Songs. On commence sans plus tarder avec Monsieur Gregory Isaacs. Le truc s'appelle « I Need Your Loving ».

Voilà le morceau d'introduction, Gregory Isaac, I Need Your Loving, sur le label AUG. On va rester sur ce label, on accueille maintenant la chanteuse Lorna Bennett qui interprète le titre It Hurts to Want It So Bad. C'est parti, c'est Ghetto Vibes.

Et après cette petite balade interprétée par Lorna Bennett, It Hurts to Want It So Bad sur le label Airy G, on arrive sur les productions de Monsieur Leslie Kongs, le label Beverly's Record. On est au tout début des années 70 et on accueille le grand trio jamaïcain Toots and the Metals, le titre She's My Scorcher.

Et bien sûr, cette voix, le champion de la musique jamaïcaine, Delroy Wilson, In the Mood for Love. Il en a fait plusieurs versions. Celle-ci est celle que je préfère.

Allez, pour continuer, encore une superstar du reggae music, j'ai nommé Ken Boots. Pour ce titre, c'est une reprise de soul jamaïcaine, It's Gonna Take a Miracle.

Et si tu nous rejoins, t'es bien connecté sur Ghetto Vibes, c'est sur le 895 de Radio Duo tous les jeudis de 20h à 21h. À l'écoute, monsieur Alton Ellis, your art is gonna pay.

Allez, on est dans les classiques de la soul, revisités, réinterprétés par les Jamaïcains. À l'écoute, monsieur Willie Williams, qui a eu un très grand titre en Jamaïque avec Armageddon Time, mais il a aussi fait d'autres choses, notamment cette petite chanson d'amour, This Mad.

Et pour continuer, connexion toujours avec les États-Unis, une reprise encore une fois, ce magnifique titre « If Loving You Is Wrong » qui a été interprété par beaucoup d'artistes jamaïcains. On écoute cette version très peu connue des Maytones.

On est maintenant sur le label Impact. Format 45 tours, interprète Jimmy London, le titre See About Me. T'es bien connecté sur Ghetto Vibes tous les jeudis 20h-21h.

Et arrive maintenant un artiste que je ne joue pas souvent et pourtant c'est une superstar de la musique jamaïcaine, à l'instar des Dennis Brown, des Delroy Wilson. Il a commencé sa carrière musicale très très tôt, il était tout juste adolescent. Ça se passait à Studio One, bien sûr, et il a par la suite continué. Il a maintenant une carrière longue comme le bras. J'ai nommé Errol Dunkley. Il interprète ici un de mes titres préférés du monsieur. Ça s'appelle Baby Be True.

Et si on parle de chansons d'amour jamaïcaines, on est obligé de convoquer le chanteur John Holt. C'est un des maîtres du genre. Il interprète ici un de ses plus grands succès, Stick By Me.

Et oui, ça craque un peu comme souvent sur Ghetto Vibes. Quand ça craque, ça veut dire que c'est des originaux jamaïcains. Celui-ci est un 45 tours sorti sur label blanc. C'est une production Bunny Lee. L'interprète donc John Holt.

Le morceau qui arrive maintenant est encore sur support 45 tours sur le label Stud, interprété par The Clarendonians. Sous le titre, il est écrit Adapted. Donc je suppose que c'est une reprise dont je ne connais pas l'original, mais cette chanson est juste magnifique. Je l'ai déjà jouée plusieurs fois dans Ghetto Vibes. Ça s'appelle Darling Forever. The Clarendonians.

Yes, on t'a compris, ce soir, c'est des chansons d'amour. C'était la 286e édition de Ghetto Vibes, qui n'est pas finie, bien sûr. Beautiful Love Songs, on écoute des titres de 70 à 75. Et pour continuer, on va rester sur le format 45 tours. On va accueillir également un artiste qui a beaucoup donné dans la love song. Il a commencé dans les années rocksteady, c'est-à-dire au milieu des années 60, quand il était au sein de, pardon, d'un groupe qui s'appelait The Technics. Il a par la suite pris son envol en tant que chanteur en son nom. Il s'appelle Pat Kelly. On écoute le titre Love Oh Love.

enchaîné avec un Bob Marley and the Wailers. Eux aussi, ils ont donné dans la chanson d'amour. On va s'écouter un titre assez méconnu qu'on peut retrouver sur certaines compiles. Écrit, enregistré entre les années 70 et 75, ça s'appelle Stay With Me. Get a Vibe Selection, you know.

Voilà, on va laisser Bob Marley and the Wailers et on va accueillir une artiste qui s'appelle Del Williams. C'est pas forcément la chanteuse la plus talentueuse de Jamaïque, mais elle met tout son cœur sur cette chanson. Et surtout, c'est le seul et unique titre connu et recensé de cette artiste, Del Williams, Searching for Your Love.

Allez, ça sera encore une reprise et c'est l'homme Johnny Clark qui s'y colle. Stranger in Love.

Stranger in Love, Johnny Clark, extrait de son magnifique album Put It On, sorti en 1975, notamment sur le label anglais Vulcan.

Voilà, celui-là s'appelait Upton Lewis, Show Me Some Loving. C'était Ghetto Vibes, la 286e édition Beautiful Love Songs de 70 à 75. J'espère que t'as kiffé la sélection. Je te donne rendez-vous jeudi prochain, même fréquence, même heure, même vibes. D'ici là, porte-toi bien. Guidance. Dernier morceau, Aura Sandy, Let Your Teardrops Fall.

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Ah, je suis désolé de couper ce chouette morceau, mais Joie, Rage et Courage est bien arrivé, enfin un peu en retard. Mais donc, on va couper ce morceau de la playlist et on va passer au générique de Joie, Rage et Courage. C'est parti, attention. Normalement, tout va bien se passer avec plein de plans, de bugs, de bragues, bref, on est toujours aussi nul en technique, mais. On s'y attaque. Et voilà, ça commence directement comme ça, par un petit blanc. C'est ça d'arriver en retard. On commence. Brut. Tchuk, tchuk, tchuk, tchuk, tchuk, tchuk, tchuk. Alors, on recommence. Vous êtes prêts? 1, 2, 3 pour un nouveau loupé. Et voilà, Joie, Rage et Courage sur le 89.5 FM de la radio. Radio Dio.

Et oui, Radio Dio 89.5, Joie, Rage et Courage, une petite heure mensuelle pour vous passer des sons de lutte qui donnent de la force, de la rage, du courage. Et puis voilà. Pas de thème particulier aujourd'hui, juste une petite histoire qui s'est passée aux États-Unis. Des petits billets d'humeur et puis un son sorti de Blast et puis de la musique que je trouve chouette. Voilà, voilà. Une petite heure ensemble sur le 89.5 FM de Radio Dio. Joie, rage et courage. Roup.

Bien sûr, il y aura aussi quelques rendez-vous, quelques dates à noter dans l'agenda. Et puis, on a déjà bien commencé, mais des retards, des blancs, des loupés, des hésitations, des la radio qu'on aime, quoi.

Et on va commencer par c'est un petit vinyle d'un groupe de rap, et c'est un vinyle qui date de ce qui est sorti en 98. Aïe, aïe, aïe. Un groupe qui a eu son petit moment de gloire et de reconnaissance du côté du nord de la France, et ça a débordé un petit peu. Ça s'appelle La Fronde, c'était en 98, et c'est une chanson qui s'appelle Pour mon peuple noir. Voilà, c'est parti. Enfin, si tout va bien.

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1: Ouais, que de l'amour, trop bien ce morceau, trop classe. Voilà, c'était la fronde. Maintenant, on va écouter la chronique de Ashtone chez Blast. Qui, encore une fois, est vraiment super, je trouve, bien. Et il dit plein de choses que moi, ce qui me parle. À part sur les élections, bref, on n'est pas forcément d'accord sur ça. Mais en tout cas, je trouve qu'il dit des choses plutôt, en tout cas, intéressantes. Et qui, de manière vraiment chouette. Donc voilà, je vous diffuse le petit son qui va bien. Attention, si tout va bien, bien sûr. Ça, c'est pas gagné. C'est genre, j'ai courage, quoi.
2: De service, il y avait peut-être moyen de gratter les félicitations du jury. Mais comme ils ont fait ça sur leur temps de repos et...
1: Pull up. C'est parti pour de bon.
2: Casser un mec au sol sans raison tout en étant à moitié beurré. Enfin sans raison, il était quand même pas blanc. Donc s'ils avaient fait ça comme d'hab pendant les heures de service, il y avait peut-être moyen de gratter les félicitations du jury. Mais comme ils ont fait ça sur leur temps de repos et sous l'objectif d'une caméra, bah figure-toi que la hiérarchie va devoir encore se contenter d'en avoir rien à foutre. Heureusement, les médias fachelardisés sont là pour les y aider en remplissant scrupuleusement leur rôle qui consiste à noyer ce genre de poiscaille pour que tu passes rapidement à autre chose.
3: Si vous ne vendez que du halal... automatiquement, vous créez un phénomène de concentration communautaire.
4: Une immigration économique, c'est-à-dire qu'on choisit, qu'on sélectionne en fonction des compétences, en fonction peut-être aussi des pays d'origine.
5: Jean-Luc Mélenchon est de plus en plus rejeté dans les sondages. Les Français sont nombreux à souhaiter faire barrage contre lui. Hein.
6: Je ne comprends pas cet engouement pour les salades.
2: Mais bon, du coup, moi, je vais tâcher de remplir aussi un peu le mien de rôle hein, en t'agitant ce machin-là sous le pif pour que t'en captes un peu les relents quand même. Et puis, on sait jamais, j'ai vu que le keuf qui avait fracassé le crâne d'Angelina parce qu'elle avait eu le malheur de marcher un peu trop près d'une manif, il venait de se prendre une petite mise en examen. Enfin, lui et puis aussi tous les autres hein, qui se sont contentés de regarder ça avec bienveillance quand s'agissait pas carrément de le couvrir.
7: C'est français, c'est la police française.
2: Et même si c'est que dalle, surtout 7 ans après les faits, bah y aurait peut-être même pas eu ça s'il y avait pas eu quelques journaleux pour foutre des coups de projo là-dessus et les empêcher d'enterrer l'affaire.
8: Je sais que ce que j'ai vécu et ce que j'ai surmonté à l'hôpital, ou les douleurs que j'ai, le stress post-traumatique que j'ai qui me ronge, les cauchemars, je pense qu'il n'y a pas tout le monde qui serait capable de les supporter. Et honnêtement, j'ai de la chance d'avoir la foi et d'aimer la vie, parce que je pense qu'il y a beaucoup de personnes qui se seraient tirées une balle dans la tête depuis très longtemps. Et donc, je me dois de faire ce travail pour les personnes qui n'en sont pas capables et qui ne sont pas capables de dire « moi, j'ai subi ça, je suis victime et je veux que ça cesse ».
2: Alors, je me dis que s'il y a moyen que nos deux CRS ou leurs copains qui font de la merde, ils se prennent une heure de colle, dans 38 ans, bah, ça sera quand même toujours mieux que rien. Bref, une intro à rallonge pour te dire qu'on est parti pour pisser dans un violon et sortir 2-3 poiscailles de l'eau, alors attends-toi quand même à un croisement d'effluves de chiottes d'autoroute et de marée basse. Même si je te cache pas que je préférerais largement celle du poulet rôti, perso.

0: histoire commence à Nice quand deux CRS zigzagent tranquillou dans les rues de la ville après qu'un des deux se soit fait têche d'un rad où ils étaient en train de copieusement s'arroser les amygdales. Et c'est aux alentours de Saint-Du qu'ils tombent sur un mec en bas de chez lui, posé dans sa bagnole, en train d'insulter quelqu'un au téléphone. Ils prennent les insultes pour eux, parce qu'ils doivent avoir l'habitude qu'on les déteste, et en même temps les gens ils aiment pas trop qu'on leur tape dessus. Et comme c'est des CRS et que la pédagogie c'est pour leur délire, et ben ils trouvent rien de mieux à faire que de lui avoiner la gueule. Sauf qu'ils font ça devant une caméra, et du coup on a pu voir les images d'un mec qui comprend pas trop ce qui lui arrive et qui dans la panique demande à ce qu'on appelle les flics, pendant que les flics en question, eux, ils sont en train de le chiffonner en lui expliquant bien que personne va venir l'aider, puisque la police c'est eux en fait. Et en même temps, si d'autres lardus t'étaient trouvés dans la zone à ce moment-là, est-ce que tu crois vraiment qu'ils seraient venus s'interposer? Ils seraient tombés sur deux collègues en train de taper sur un arabe? Au mieux, ils participaient, au pire, ils allaient le finir au comico. Bref, le mec tente vaguement de se défendre, il prend une rafale de beigne jusqu'à ce qu'il soit plus en état de tenter quoi que ce soit. Puis encore quelques-unes, même quand il bouge plus, parce que si lui en avait déjà bien assez, apparemment c'était pas le cas du keuf. Le tout avant de se faire traîner par les veuches un peu plus loin, probablement dans le but de le finir entre deux bagnoles pour qu'il aille pas raconter ça le lendemain. Bref, ce que Laurent Nunez appellerait de la violence proportionnée, en somme.
1: À l'époque, votre prédécesseur Gérald Darmanin avait répondu aux accusations sur le maintien de l'ordre à Sainte-Soline, il avait parlé d'usage de la force proportionnée. Il était dans le déni ?
2: Il n'était pas dans le déni, la riposte avait été proportionnée.
0: Sans oublier évidemment de le dépouiller parce que... Ben parce que c'est pas parce qu'on justifie tout ce que tu fais qu'on va se faire chier avec des arguments non plus, hein. Mais donc là, on a quand même un petit cumul. On pourrait se dire que ces gens sont dangereux et qu'on aurait tout intérêt à les foutre hors d'état de nuire le plus vite possible. D'autant qu'il y a les caméras de surveillance de la ville qui ont pu prouver qu'ils étaient bien éclatés et que c'était bien eux qui avaient initié les violences. Mais le souci, c'est que non seulement ils sont flics, mais en plus, ils sont blancs. Alors que leur victime, elle est ni l'un ni l'autre. Donc ils ont quand même fait un petit bout de garde-à-vue accompagné de leur hiérarchie et durant laquelle on leur a sûrement plus reproché d'avoir fait ça devant une caméra que de l'avoir fait. Puis ils sont ressortis libres avec quand même une petite convoque au tribunal, mais qui risque d'être une formalité. Parce qu'il y a relativement peu de chances qu'on les y fasse beaucoup plus chier. Mais parce qu'en même temps, si tu punis cela un peu fort, après les autres, ils risquent de plus oser taper sur...

0: disons qu'on s'y fout sûrement plus des tapes dans le dos que des taquets dans le crâne, quoi. Bon, ils doivent se dire des trucs du genre « Attends, l'individu s'est jeté lui-même, le cul en avant, pile poil sur ta matraque. » Bah c'est fou, ça nous arrive tout le temps aussi, ça. Mais je vois qu'il t'a aussi foutu des coups de visage dans les poings, je vais appeler le doc qui te fout quelques jours d'ITT, que tu puisses porter plainte si jamais t'as besoin d'oseille.
1: Avant-bras fracturé par un coup de matraque, arcade sourcilière ouverte, coup sur tout le corps... Mario a vécu des heures de supplice dans un commissariat parisien. Les photos prises a posteriori permettent d'observer les autres marques de coups de matraque portées par Maxime D. Pour tenter de justifier sa violence, ce dernier a porté plainte contre Mario en affirmant qu'il avait tenté de lui mettre un coup de tête dans la salle de fouille. L'exploitation des caméras du commissariat affaiblit sa version. Surtout, son collègue Alexis L, qui dans un premier temps soutient son récit lors d'une audition, avoue finalement qu'il s'agit d'une version mensongère et que Mario n'a jamais été violent.
0: Je sais pas si t'as capté, mais c'est un peu comme ça qu'on arrondit les fins de mois quand on est de la maison. Tu portes plainte contre le mec que t'as fracassé, pour outrage, violence, regard de travers, ce que tu veux, quoi. Mais comme ça, tu fais d'une pierre deux coups. T'es à peu près sûr de faire un 13e mois à coup de dommages et intérêts, parce que c'est parole contre parole. Mais toi, t'as quand même pour toi la parole de tes collègues qui disent la même chose que toi. Des fois, même des gars qui étaient pas là, mais qui ont quand même tout vu, hein. Et au final, bah, c'est des affaires qui sont d'ores et déjà résolues, donc tu fais grimper un peu les stats. Ce qui est un bon moyen de faire croire aux gens que les flics servent à quelque chose. Alors là, le médecin, apparemment, il s'est gouré, hein. Il a surtout constaté une fissure anale, mais ça les a quand même pas empêché de ressortir libre. Le temps de poursuivre l'enquête, apparemment. Mais comme la vie d'un fumeur de winch, ça risque de pas peser bien lourd face à celui de trois keufs, tu sens que ça va surtout aller se poursuivre au fond d'un tiroir, cette affaire. Mais sinon, tu sais qui c'est qui est ressorti sans la moindre poursuite de sa garde à vue? Bah, le mec qui est accusé d'être un fumeur de winch, justement. Sauf que la différence avec eux, c'est que lui, il s'est fait violer, en fait. Et t'auras beau le blanchir autant que tu veux, c'est une couleur qui va rester celle-là. Et là où lui, il ressort de là-dedans avec un trauma, et malgré l'absence de poursuite, et bah, eux, poursuivis ou pas, ils vont y rester. Et y a peu de chances que ça les dissuade de traumatiser des gens. Mais du coup, si tu risques rien en garde à vue, ni au tribunal, ni même de ta hiérarchie, comment veux-tu qu'ils se retrouvent pas à péter la gueule à des mecs pour le plaisir, les machins? Je veux dire, c'est comme quand l'autre, il sort avec sa carabine pour tirer sur les mouflets, et qu'il finit dehors le lendemain, avec pour seule conséquence le fait d'enfin pouvoir changer d'appart. Parce que c'est pas tombé du ciel non plus, hein. Il y avait déjà 2-3 trucs qui auraient pu alerter sur un éventuel passage à l'acte.
2: Ça va faire 2 années depuis que je suis à Espaly et j'en ai plus que marre de me faire traiter de sale noire par un monsieur qui habite au rez-de-chaussée.
3: Cette mère de famille a un enfant autiste. Elle raconte que Michel a harcelé son fils de 8 ans.
0: D'ailleurs, les gens du quartier, ils s'y sont pas trompés, hein. Quand ils l'ont vu balancer de la branchaille dans la gueule des mouflets, taper un gamin de 3 piges, agresser une meuf voilée, ou encore démonter un banc du coin parce qu'il y avait trop de culs d'arabe et de noir qui se posaient dessus.
4: Il ressort avec une batte, torse nu, en nous menaçant et en nous traitant de sale arabe, sale noir, vous avez rien à faire ici, c'est chez moi, je fais ce que je veux.
0: Il y en a une paire qui ont été voir les keufs quand même. Et notamment parce que tu sais que si tu le montes en l'air toi-même, ils vont pas hésiter à bouger le leur de cul. Mais comme les victimes, c'était quand même plus ou moins les mêmes que les leurs, bah, il semblerait qu'ils aient rien trouvé d'autre à répondre que revenez quand on aura que ça à foutre.
3: Samedi 18 avril, et veille de l'attaque, cette voisine a voulu aller porter plainte au commissariat.
5: Une fois qu'elle s'est rendue au commissariat, on lui a dit qu'on était en manque d'effectifs, donc on pouvait pas prendre sa plainte. Et voilà ce qui s'est passé le lendemain.
6: Donc, il y a une voisine qui va au commissariat pour dire « Il y a un monsieur qui arrête pas de faire des injures racistes, etc. » La plainte n'est pas prise et le lendemain, il passe à l'acte.
5: Oui.
0: Alors, c'est pas les seuls responsables, hein, parce que pendant que les flics ils lui dégageaient un boulevard vers le passage à l'acte, il y avait aussi tous les haut-parleurs de la rue qui l'encourageaient. Parce qu'au-delà de l'impunité organisée et la propagande continue des médias qui distillent la haine un peu tous les jours, ça aide pas mal à appuyer sur la gâchette aussi, j'imagine.
7: Il va faire de Saint-Denis la possibilité d'un... un sanctuaire pour les dealers.
0: Ce que je veux te dire, c'est que le doc appuie dessus, c'est bien celui de machin, mais qu'il y a 2-3 autres responsables auxquels va falloir aller demander des comptes à un moment.
6: Ce que nous disent les habitants, c'est qu'ils se sentent un peu abandonnés par leurs élus.
8: Ah oui, ben bien sûr, pas du tout. Hein.
6: Les habitants étaient un peu surpris de ne pas vous avoir vu dans le quartier à la suite de cette agression.
8: C'est un peu du n'importe quoi.
6: Pourquoi?
8: C'est qu'ils nous ont pas vus, voilà, c'est leur ressenti, c'est pas le mien.
6: Est-ce que vous venez au rassemblement cet après-midi?
8: Non.
6: D'accord.
0: Et le pire pour les parents de ces mômes, c'est que face à ça, il y a personne qui bouge une oreille pour t'aider un peu, mais si jamais t'as le malheur de décider de t'aider toi-même, là, il va y avoir du monde pour s'agiter. Parce qu'en fait, là où Sarko, il peut tricher à une élection, envisager la réhabilitation de terroristes et multiplier les condamnations pour finalement faire 2h30 de prison, et bah pour les gens de ces quartiers-là, si t'as le malheur de taper une canette dans un magasin, d'étoiler vaguement un abribus ou de t'envoyer un spliff en plein air, t'es bon pour le ballon. Sans oublier les gros titres, le JT de 20h, les 17 bandeaux BFM, déplacement de Retailleau pour soutenir les familles des vitrines et hausse de 3 points dans les sondages pour le RN. Et ça, c'est quand il s'agit pas juste d'aller te faire mutiler au comico ou d'y contracter la mort subite du nourrisson adulte pendant que les médias bourgeois s'affairent à le justifier parce qu'il paraît qu'en 6ème, t'as eu 3 minutes de retard en SVT. Et quand t'as la 1312e injustice contre laquelle personne n'a rien fait, t'as les moments personne qui décident d'allumer 2-3 bagnoles parce qu'ils ont plus que ça pour se faire entendre, là, en plus de la cavalerie, des médias

0: Asla et des politicards collabos, tu retrouves aussi tous ceux qui n'ont pas bougé une jusqu'ici qui font enfin le trajet pour venir t'expliquer que c'est pas comme ça qu'on fait.
1: Vous savez, les policiers, ils manifestent pas tous les 4 matins, et en plus quand ça arrive, ils brûlent pas de poubelle.
0: En fait, faut aller faire une petite rando en centre-ville, là, en suivant gentiment le trajet que t'as déposé à la préfecture pour qu'on sache à peu près où tu vas, que tu fasses pas un pas de travers, parce qu'il y a plus d'oseille dans les caisses, mais il y en a toujours assez pour équiper les keufs avec de quoi t'arracher les yeux, et qu'enfin tu demandes poliment et avec une phrase grammaticalement correcte s'il y a moyen qu'éventuellement on puisse en avoir vaguement quelque chose à foutre de ton problème. Qu'on puisse te répondre que balèque, mais qu'on vient de rajouter 2 flics dans le comico du coin pour qu'ils puissent s'en battre les couilles avec les autres la prochaine fois que tu viendras te plaindre. Alors écoute, je me doute bien que tout le monde a un avis sur ce que devraient faire les gens qu'on racialise quand ils se font tirer dans les guiboles. Mais je crois qu'on sera quand même plus utile à essayer de désarmer machin, les keufs qui le protègent et les médias qui les soutiennent, qu'à donner notre avis sur le comportement de mecs auxquels on laisse foutre du plomb dans les pattes. Et qui plus est quand c'est un avis qui vise bien plus à se rassurer sur à quel point nos réactions sont celles de gens civilisés qu'à améliorer le quotidien de qui que ce soit.
2: Les chefferies éditoriales se vivent et se consacrent comme des élites. Et elles se vivent et se consacrent comme des élites qui sont distinctes du peuple et ont en charge son éducation. Et l'éducation du peuple, évidemment, c'est l'éducation à la paix sociale, c'est l'éducation au statu quo, c'est ce qui appelle violence, non pas la violence de l'injustice sociale, mais n'importe quel acte de révolte, qu'il se traduise ou non par un bris de vitrine.
0: Et quant au fait d'espérer qu'un jour, peut-être, les faf et les keufs seront jugés pour leurs actes, avant prescription et éventuellement pourquoi pas condamné à ramasser les papiers dans la cour, bah déjà si ça te suffit, c'est probablement que les matraques dans le fondement, les coups de carabine dans les jarrets et la brutalité politico-médiatique, c'est pour toi qui les prends. Mais surtout, si tu veux que ça arrive, sache que ça va déjà nécessiter de faire en sorte que ça soit pas les faf et les keufs qu'en décident. Bref, abonne-toi à Blast, dénonce la violence de la police, mais sans oublier qu'elle est loin de se cantonner aux violences policières. Leur existence même, en tant que protecteur d'un ordre social dont les morts sont incalculables, ça devrait déjà être considéré comme de la complicité de crimes contre l'humanité. Vote pour la seule gauche qui est à peu près en mesure de gagner aux prochaines élections. Mais surtout, n'en attends pas des miracles. Tout ça, c'est un mode d'organisation qui est pas parti pour se bouffer tout seul. À un moment, va peut-être falloir envisager de l'aider un peu. Et ce, quelle que soit l'odeur qui dégage.

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1: Et voilà, c'était le dernier Ghetto Blaster diffusé par Blast, par Ashton. Et ben voilà, allez, on va passer par Youth Avoyers des Parigo qui nous font du punk rock. Trop classe. Et puis après, on recommencera une petite demi-heure de Joie, Rage et Courage. Allez, c'est parti, on lance le vinyle. 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

Eh, hey, et toi là, et toi qui écoutes Radio Dio, tu fais quoi lundi prochain? Eh ben, en tout cas, sache que lundi 25 mai, toute la journée, eh ben, il y a une rando des crêtes de Gumières. Gumières, c'est où? C'est un endroit dans le forêt, là, entre la Loire et le Puy-de-Dôme, où ils veulent foutre un bon paquet d'éoliennes industrielles. Alors voilà, il y a tout un programme de balade, une petite rando sur les crêtes, une rando autogérée, comme ils disent, sur la visite du site menacé par les éoliennes industrielles. Alors, comment ça se passe? Eh bien, il y a un rendez-vous à 8h30 à Gumières, dans la salle des fêtes, tranquillement, pour boire un petit café. Et puis après, tu pars pour une petite balade sur les routes forestières. Et ensuite, à midi et demi, un petit casse-croûte au lieu dit démarrer sur la route forestière. Alors pour ça, tu vois, si t'as pas envie d'aller marcher, si t'as du mal à te lever le matin, eh ben tu peux te retrouver directement à midi et demi au lieu dit les marais. Et puis après, ça repart sur la balade vers la salle des fêtes de Gumières. Et à 16h, un petit arrivée goûter anniversaire offert par l'APPE. Je ne sais pas ce que c'est, mais je pense à une asso de lutte là-bas. Voilà, un petit parcours de 10 km, 12 km. C'est bien 12 km. Ça laisse un peu de temps pour discuter de plein de choses. Par exemple, parler des recours juridiques, des poursuites. Des permis de construire qui sont annulés au code de la loge, pour parler des zones naturelles protégées, des nuisances, des pollutions lumineuses, des vibrations, du bruit, des impacts sur la faune, les couloirs d'immigration des oiseaux qui passent par là, les chauves-souris, bref, tout c'est la faune qui va être menacée par ces éoliennes. Parler aussi de l'eau qui est sur place, et les sources qui sont menacées, mais aussi les questions des tourbières et les zones humides et qui sont des endroits particulièrement riches en biodiversité. Bref, et voilà, c'est lundi 25 mai et c'est un chouette programme, donc n'hésite pas, soit dès 8h30 à Gumières, soit à midi et demi tu les rejoins au Marais, au lieu dit des Marais, sur la route forestière, ou alors à 16h directement à l'arrivée, comme ça tu réconfortes les personnes qui ont des ampoules et puis tu bois un petit café et tu manges un petit gâteau, quoi. Voilà, c'est l'air trop chouette. Maintenant je vais passer un petit morceau, un vinyle. Quand je l'ai ouvert tout à l'heure, il y avait des confettis encore dedans, donc pour dire que vraiment il a été diffusé la dernière fois que je l'ai écouté lors d'un petit moment de fête. Pourtant, c'est pas non plus hyper festif. C'est Apasiano, un groupe de punk vénézuélien. Un vieux disque, encore un vieux vinyle. Allez, c'est parti.

0: Eh oui, c'est bien joué, Régie Courage, sur les 89.5 FM de la Radio Audio. Voilà, voilà. Où c'est au Radio Audio, radioaudio.org. Voilà, voilà, voilà. Voilà, voilà, voilà. Alors, aujourd'hui, là, maintenant, je voulais vous parler d'un truc que je voulais vous parler le mois dernier, mais vu que j'ai pas pu venir, je vais vous en parler maintenant. Une petite anecdote qui s'est déroulée en Californie, un peu plus au nord de là où on était juste avant. Allez, je vais vous lire un petit article à partir de ce fait divers envoyé sur contre-attaque.net. Vous auriez dû nous payer suffisamment pour vivre. Un salarié se filme en train d'incendier l'entrepôt de son patron. Vous auriez dû nous payer suffisamment pour vivre. Lutte des classes aux USA. Un salarié se filme en train d'incendier l'entrepôt de son patron. Les faits se sont déroulés dans la nuit du 6 au 7 avril, près de Los Angeles, aux États-Unis. Vers minuit et demi, Chamel Abdul-Karim, un travailleur de 29 ans, employé de NFI Industry, ça va être plutôt NFI, je pense, bref, un fournisseur de services logistiques pour la Kimberly-Clark Corporation, visiblement en situation de détresse et en colère, se révolte contre son patron. Il considère ne pas être bien payé et s'est vengé. À mauvaise paye, mauvais travailleur, disait Émile Pouget, anarchiste et syndicaliste de la CGT, théoricien du sabotage au siècle dernier. Sur les réseaux sociaux, l'homme a partagé une story en une vidéo le montrant mettre le feu au stock de couches, de mouchoirs et de papier toilette de la société Kimberly Clark, géant du secteur. Tout ce que vous aviez à faire était de nous payer suffisamment pour vivre. Vous ne nous payez peut-être pas assez pour vivre, mais ces putains de choses sont à prix cassé. Voilà pour votre inventaire. L'entend-on prononcer pendant que celui-ci allume des palettes de papier hygiénique d'un bout à l'autre de l'entrepôt à l'aide d'un briquet. Le site d'Ontario, en Californie, a été totalement ravagé par les flammes, transformé littéralement en cendres en l'espace de quelques heures. L'incendie a fait disparaître les 1,2 million de mètres cubes de l'entreprise. 175 pompiers ont dû être mobilisés pour venir à bout du brasier. Le centre de distribution qui approvisionne plus de 50 millions de consommateurs prévoit de lourdes perturbations. Cet acte est à l'image de la société capitaliste qui broie et exploite les individus en leur versant des salaires misérables. Une société barbare où les dirigeants ne nous laissent que quelques miettes, nous condamnant à la survie. Les inégalités et les injustices sont telles aux USA que les hommes et les femmes passent à l'action. La révolte gronde. Plus tard, on apprenait de sources locales que l'employé incendiaire avait été arrêté et que le sinistre n'avait fait aucune victime. Il est poursuivi pour deux chefs d'accusation. L'incendie criminel, il a été placé en détention. La société la plus riche du monde ne récolte que ce qu'elle sème. Ici, un salarié détruit l'infrastructure de son patron. D'autres vont encore plus loin. Le 4 décembre 2024, le PDG de l'énorme compagnie privée d'assurance maladie, United Healthcare, dont l'actif total est de 273 milliards de dollars, a été abattu par balle dans le centre de New York devant un hôtel de luxe par Luigi Mangione. L'affaire avait ébranlé les classes bourgeoises avec un retentissement mondial tonitruant. Dans un manifeste, il expliquait son geste. « Je m'excuse pour tout conflit au traumatisme, mais il fallait le faire. Ces parasites l'avaient bien mérité. Ils y dénonçaient le système de santé le plus coûteux du monde alors que l'espérance de vie d'un Américain est classée au 42e rang mondial. Une espérance de vie qui est effectivement en baisse dans la première puissance économique de la planète depuis. Luigi est redevenu une icône anticapitaliste. » Bref, voilà, voilà, une petite brève pour dire que il se passe des choses par là-bas. On sait qu'il se passe plein de choses, mais en fait, on connaît surtout les agitations de leur chef, quoi. Mais ça s'agite. Voilà, voilà. Allez, si on passait un groupe américain, Propagandhi, c'est parti. Wouhou ! 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

Et oui, tout à l'heure, nous avons parlé d'un petit rendez-vous ce lundi prochain du côté de Gumières. Mais si vous n'avez pas envie de vous déplacer, il y a aussi un truc très très chouette le week-end suivant à la Cale, il me semble. Donc l'amicale laïque du Crédroc. C'est la fête des mères pirates entre parentalité antifasciste et faire famille autrement. Comme réponse antifasciste et solidaire avec les parentalités solo, soumises aux pressions de la CAF, flicage, baisse d'alloc, etc., ou qui subissent le racisme ou l'islamophobie dans le récit de la subversion migratoire de l'extrême droite ou qui se déconstruisent et se réinventent autrement, parentalité queer, etc. Mais aussi contre Pétain avant, contre Macron aujourd'hui qui veut réarmer la nation. Bref, on a eu envie d'organiser un événement qui permette autant de célébrer les familles en galère que de questionner ce qui fait famille. Quel lien compte et pourquoi, avec quel enjeu, qui permettent de visibiliser leur lutte tout en questionnant leur place dans nos espaces de lutte. Bref, samedi, il y a plein de choses. Il y a des ateliers pancartes, des goûters, des discussions, et puis une petite bouffe pour finir la journée. Le dimanche, c'est reparti dès le matin avec des tables de presse, des infos kiosques, etc., mais également un arpentage du livre Nos puissantes amitiés de Alice Rebaud. Un atelier bande dessinée à partir de 5 ans. Voilà, un repas partagé. Miam miam. Dès l'après-midi, des contes, des kameshibai, des lectures et une discussion libre autour de comment on fait lien, comment on construit nos familles, questionnements, galères du quotidien, choix dans et en dehors de la norme et solidarité possible. Bref, très chouette. Et ça, c'est organisé par les Mujeres Libres, il me semble. C'est le collectif de filles de la CNT qui fait aussi des permanences, qui faisait des permanences, en tout cas qui contactable auprès de la CNT pour tout coup de main, galère, demande d'infos juridiques et autres. Voilà, et voilà. Et si on écoutait le générique de fin? Ah bah oui, parce qu'on arrive bientôt à 11h, à 23h sur l'antenne de radiodio.org.

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Sorti chez l'excellent label Impulse, on a écouté The Comet Is Coming. Ça a été suivi par le piano de Vanessa Wagner et à l'instant le dub d'Ashkabad sur le 895 de Dio.

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On a écouté Stump Work suivi de Michel Clou sur le 89.5 MHz à Saint-Étienne et alentour et radioduo.org partout ailleurs.

0: On a écouté la comptine post-apocalyptique de François Joncourt, Tous en étalé, coécrite avec Christophe Miossec et invitant à la voix Mirabel Gillis. Ça a été suivi par un projet aussi germanique qu'analogique, la rencontre de Bitter Moon et After 508 sur Dio 89.5 FM et radiodio.org en streaming.
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Ah là là, mais quelle poésie. Poésie du brouillard, poésie de l'oubli, poésie de la solitude. C'était Kane Ghost de Sparkle Horse, puis Disparaît de Charlene Darling. Maintenant, je vous propose de groover un petit peu, parce que oui, suivent les crises existentielles, hein, avec Pascal Comlade et les Liminanas qui nous proposent En bas de gamme. Vous êtes toujours sur 8952 Dio, bonne écoute.

Bonjour, bonsoir, au revoir. Vous êtes sur Radio Dion. On a écouté Endox Electric puis USA Nails, meilleur nom de groupe au passage. La chanson c'était Feel Worse, qui veut dire se sentir pire. À suivre, tu tournes en boucle.

0: je lui ai offert des disques. Le Sonic Boom des Sonics. Tu tournes en boucle. Les slow à l'italienne. La tension érotique. Je tourne en boucle.
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Aïe, aïe, aïe, aïe, Nothing Works, c'était Declan McKenna qui a précédé toutes les recettes de Satellite Jockey. Et pour finir en beauté, une chanson que je kiffe de Future Islands, les maîtres de la chanson pas très radio, je vous laisse écouter.

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Julien Gasque a été suivi par le groupe Meuse avec 2 Z et Gabriel avec 2 I. Vous êtes bien sur le 895 de Radio Dio et radiodio.org.

La marocaine Meryem Abouloafa a été suivie par le duo vénézuélien Galera Social Club. Et tout de suite, Radio Duo fait un petit cadeau à tous les fans

Le solo du batteur Eric Borelva a été suivi par le groupe L'Éclair, sorti sur le label Bongo Joe. Tout de suite, on file en Bretagne sur le 89.5.

Petit-fils du compositeur John Williams, on a écouté Vinyl Williams de son prénom. Ça a été suivi par le duo québécois Les Deluxe et à l'instant c'était Toy Bloyd sur le 895 de Radio Dio et radiodio.org.

Manu Sound, à l'instant Manu Sound, sur un texte de Caril Ferré juste avant. C'était Untitled with Drums sur Radio Duo.

0: Les Anglais de Row T sur le 895 de Dio ont été suivis par les Groove Sessions de Chinese Man, Barra Frequencia et Scratch Bandicrew, et à l'instant, sorti en 94, l'album Ruby Room de Soul Coughing et leur Bus to Beelzebub. Vous êtes bien sur le 895 de Radio Dio.
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On a écouté le groupe Slurp, puis on est allé à Saint-Étienne écouter Saffronize et à Lyon avec Litige. 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

Passion de promenade.